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1: Une reprise de feu dantesque qui défie l'entendement. Les mots du préfet du Var pour parler de l'incendie qui a repris dans le sud. 1200 hectares brûlés en 24 heures. Les toutes dernières cigarettes grillées en terrasse dès l'été prochain. Ce sera interdit pour les fumeurs. Nous avons croisé des cafetiers inquiets et des clients partagés. L'Union Saint-Gilloise remporte la Supercoupe, victoire face au club de Bruges. Et une bonne dose de confiance avant le match pour la Ligue des Champions. Bonjour, il avait été maîtrisé il y a quelques jours, mais sous la force du vent, du mistral qui a attisé les braises, un incendie a repris vigueur dans le Var, au nord de Brignoles. En moins de 24 heures, le feu a parcouru 1200 hectares dans un massif. Plusieurs villages sont menacés du côté de Montfort, de Cotignac ou encore dans le village de Corrance, complètement isolé. Olivier, un habitant, a vu sa commune cernée par les flammes.
2: En quelques minutes, les flammes ont bouffé une colline entière. On commence à attaquer la première maison qui était en face de chez moi. Ça s'est déclaré sur la droite de la maison, ça s'est déclaré à l'entrée du visage, ça s'est déclaré sur la colline d'en face, ça s'est déclaré sur les collines de derrière. Et en fait, on voyait les feux s'allumer les uns après les autres. J'ai protégé tout ce que j'ai pu, j'ai essayé de faire face un minimum. Finalement, obligé d'évacuer, les flammes étaient en train d'encercler complètement tout Courance.
1: Interview de nos confrères de Radio France. 1200 pompiers seront mobilisés dans les heures qui viennent. Simon Barbre est le préfet du Var. Écoutez-le hier soir parler de la violence de cette reprise d'incendie.
3: C'était très dur parce que le feu a été très rapide et alors que nous avions des moyens prépositionnés, des moyens aériens prépositionnés, des hommes en nombre, ben ils ont été impuissants. Mais la surface parcourue, la destruction de la forêt sont absolument dantesques. Et ce phénomène de feu qui va plus vite qu'un cheval au galop défie l'entendement.
1: Quasiment tout le sud-est de la France, les Bouches-du-Rhône, la Provence notamment, sont en alerte orange canicule aujourd'hui. Autant de destinations phares pour de nombreux vacanciers. D'ailleurs, ce samedi sera le plus chargé de l'été sur les routes. Journée classée noire dans le sens des départs en France. La crise entre Européens après l'arrivée illégale et massive de migrants à Ceuta, ce petit bout de territoire espagnol. Tout au nord du Maroc, au bord de la Méditerranée, quelques 60 000 personnes arrivées du Maroc en quelques jours. Les autorités espagnoles assurent que la plupart ont déjà retraversé la frontière en sens inverse. Pour autant, plusieurs pays européens renforcent leurs mesures sécuritaires. L'Italie en tête joue les bras de fer, Valentin Lecoq.
4: Oui, avec une annonce choc de l'Italie, la fermeture temporaire de l'espace Schengen à l'Espagne, ou plutôt le retour des contrôles aux frontières dans les airs et dans la mer, pour les citoyens non européens qui arrivent d'Espagne. Il est en fait impossible d'exclure un pays de Schengen, mais un État membre peut rétablir des contrôles exceptionnels et temporaires à ses frontières. Le gouvernement de droite de Giorgia Meloni se justifie. Il veut protéger ses citoyens face à un afflux de migrants complètement démagogique pour l'Espagne. Pour le Premier ministre Pedro Sanchez, ce n'est pas le moment de se diviser au sein de l'Union européenne.
1: La France et le Portugal aussi annoncent plus de contrôles.
4: Des contrôles aux frontières avec leurs voisins espagnols. La France envoie ainsi 300 policiers et gendarmes en renfort, avec des contrôles dans les avions, dans les bateaux, dans les trains, dans les camions, et sur les routes, et même dans les sentiers de randonnée dans les Pyrénées.
1: Et à Madrid hier soir, des centaines de manifestants anti-immigration se sont rassemblés devant l'ambassade du Maroc. La Russie poursuit ses raids nocturnes en Ukraine. Cette nuit, 9 Ukrainiens ont été tués dans une attaque de missiles contre la capitale Kiev. Une cigarette sur la terrasse d'un café au soleil. Si vous êtes fumeur, vous devrez bientôt changer d'habitude. Dès l'été prochain, précisément dès le 1er janvier prochain, fumer, vapoter sera interdit sur les terrasses des cafés, des restaurants, et cela même dans un rayon de 10 mètres. Sur les places ensoleillées de Namur, Max Bousnak a croisé des cafetiers plutôt inquiets et des clients partagés.
5: Moi, ça me dérange pas si ma copine fume. Bah, du moment qu'on ne me met pas dans la figure, quoi.
6: Pour ces deux dames installées en terrasse, la mesure ne posera aucun problème.
7: Si j'ai envie de prendre un café, même si on ne peut pas fumer, je prendrai le café.
6: Hicham, lui, a besoin de sa cigarette avec son café.
8: Si il n'y a pas de cigarette, pas besoin de venir prendre mon café, donc je vais le prendre ailleurs.
6: D'autres, à l'inverse, se passeraient bien volontiers de la fumée.
9: C'est génial parce que je suis totalement contre.
6: Est-ce que la fumée vous dérange ?
9: Exactement.
6: Damien Barthes, membre de l'association des commerçants namurois, estime que cette mesure représente une contrainte supplémentaire pour le secteur de l'horeca.
9: L'horeca, eh bien, c'est la clope et la bière, la clope et le café. Donc retirer la clope, c'est encore un peu plus inciter les gens à rester chez eux. Si le tabagisme est un tel fléau, je pense que la décision pure et simple de l'État, c'est de simplement l'interdire.
6: Lui a une autre solution à proposer.
9: Je trouve que c'est à l'ordre de chaque personne, finalement, en tant que patron d'établissement, de se dire, je veux peut-être un bar non-fumeur ou un bar fumeur. Et après, c'est au client à peut-être prendre la décision lui-même.
6: En Belgique, le tabac tue près de 2 personnes chaque heure. De quoi justifier pour le gouvernement cette nouvelle étape vers une génération sans tabac d'ici 2040.
1: Et ce samedi, c'est la journée mondiale du cancer du poumon. Le tabac qui reste de loin le principal facteur de risque, mais selon la Fondation contre le cancer, la maladie touche de plus en plus de femmes et de personnes qui n'ont jamais fumé. Le gaz et le mazout un peu plus cher, l'électricité un peu moins à partir d'aujourd'hui. Le gouvernement fédéral a modifié les accises, les taxes sur l'énergie. Un jeu de vases communicants, en quelque sorte, pour tenter de pousser les Belges à réduire la consommation de combustibles fossiles, pour qu'ils utilisent moins de gaz et de mazout pour se chauffer et qu'ils se tournent plus vers d'autres solutions comme les pompes à chaleur pour un ménage qui se chauffe au gaz. Par exemple, l'augmentation devrait être d'une 20aine d'euros sur l'année. Le premier trophée de la saison pour l'Union Saint-Gilloise qui a battu le club de Bruges hier soir au tir au but. Ce trophée, c'est la Super Coupe, le match entre les vainqueurs de la Coupe de Belgique et du championnat de la saison dernière. Premier trophée et une dose de confiance avant le match de qualif pour la Ligue des Champions. Vic Chambard est le gardien de but de l'Union Saint-Gilloise.
10: Pour nous, ça représente un trophée, un prix. Et je pense que c'est très bien qu'on peut commencer la saison avec un trophée. C'est très bien pour nous.
11: C'est bon pour la confiance aussi, surtout avant le match de Champions League contre Bodø Glimt.
10: Bien sûr, c'est bon pour la confiance. Et on va essayer d'être en Champions League.
11: Il faudra compter sur l'Union encore cette saison.
10: Oui, bien sûr, on peut compter sur l'Union.
1: Interview de Pierre Capard et ce match, ce sera déjà cette semaine contre les Norvégiens de Bodø/Glimt, match aller du troisième tour préliminaire de la Ligue des Champions. Marche arrière toute pour le patron de la FIFA, la Fédération Internationale de Football. Gianni Infantino a finalement renoncé à son projet d'ouverture de l'association à des investisseurs privés. Il dit avoir écouté tous les points de vue et toutes les critiques. Moins d'une semaine après le Tour de France, place aux femmes qui s'élancent aujourd'hui pour leur grande boucle. Un départ depuis la Suisse en Lausanne. Un Tour de France féminin qui s'internationalise et qui s'émancipe aussi. Sa directrice Marion Rousse parle d'un Tour de France tout simplement.
12: Moi je le vois aussi avec l'engouement médiatique, je le vois aussi avec le nombre de personnes qui ont prévu, comme pour les hommes, de venir faire le déplacement et d'encourager les championnes dans la préparation des filles. On est sur le Tour de France, ouais.
1: Et interview d'Audrey Degrange, la première étape à suivre en intégralité, dès 14h05 sur la Une et sur Ovio. Enfin, Remco Evenepoel, grandissime favori de la Classica San Sebastian, le Belge vise un record, un 4e succès sur les routes du Pays Basque espagnol. Voilà pour l'info, bon début de journée avec nous.
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15: Bonjour à vous, ravi de vous retrouver. Nous sommes déjà le 1er août et je suis en compagnie de Katia Madoul qui réalise cette émission. De l'éclectisme, bien sûr, quelques échos de la vie musicale et nous ouvrons cette émission avec le grand pianiste russe Grigori Sokolov dans une mélodie hongroise de Franz Schubert. Bienvenue à vous.

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3: Chez nous est prévu le mardi 15 décembre, c'est à Beaux-Arts. Le programme n'a pas encore été dévoilé. Et nous restons en Hongrie avec le compositeur Zoltán Kodály et l'une de ses œuvres de jeunesse, son Intermezzo pour violon alto et violoncelle, une œuvre composée quand il avait une vingtaine d'années, c'était à Budapest en 1905.

L'intermezzo opus 47 de Zoltán Kodály, c'était le trio Lirico. Et c'est l'un des tubes de la musique classique que je vous propose d'écouter à présent, le poème symphonique La Moldau de Bedřich Smetana dans la version de Karajan.

0: L'Orchestre Philharmonique de Vienne, sous la direction d'Herbert von Karajan. C'était la Moldau de Bedřich Smetana.
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0: Et oui, l'été ne peut être que beau à l'écoute de Musique 3. Beau, par exemple, comme une fugue de Bach.

Le 22e Allegro pour basse de viol de Carl Friedrich Abel, c'était Lucille Boulanger, une musicienne que l'on retrouvera en concert jeudi prochain, le 6 août à 12h15, à l'église Notre-Dame des Victoires au Sablon à Bruxelles, dans le cadre du Festival des Midi Minimes. On pourra l'écouter au sein du Richard Carr Consort, au programme de la musique espagnole, de la Renaissance et du Baroque. Le Richard Carr Consort, on va l'écouter à présent dans la sonate des 1000 florins, la Thousand Golden Sonate d'Antonio Bertali, l'une des œuvres instrumentales les plus célèbres du compositeur et violoniste baroque italien.

Christian Zacharias dans la sonate Kirkpatrick 126 de Domenico Scarlatti. Et pour rejoindre les informations de 9h, voici un extrait de la symphonie L'horloge de Haydn.

0: Un extrait de la symphonie L'Horloge de Joseph Haydn. C'était l'orchestre du Concertgebouw d'Amsterdam sous les directions de Nicolas Arnoncourt.
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2: Libre circulation temporairement suspendue, l'Italie remet des contrôles aux arrivées depuis l'Espagne après l'afflux massif de migrants à Ceuta. Une facture d'électricité a priori moins élevée, mais une augmentation pour le mazout et le gaz. Il y a du changement pour les accises énergie en ce 1er août. Lausanne et ses environs pour la première étape du Tour de France féminin. Le grand départ est donné depuis la Suisse pour cette 5e édition. Bonjour. Alors que le calme semble revenir à Ceuta, selon Madrid, la plupart des 60 000 migrants venus du Maroc arrivés illégalement dans cette enclave espagnole ces derniers jours seraient repartis en sens inverse, 48 000 au moins. Le chaos provoqué par cet afflux massif, lui, continue de déferler sur les relations dans l'Union européenne. À commencer par l'Italie, Valentin Lecoq.
3: Oui, avec une annonce choc du gouvernement de droite de Giorgia Meloni, la fermeture de l'espace Schengen à l'Espagne, ou plutôt le retour des contrôle aux frontières dans les airs et la mer. Pour les citoyens non européens qui arrivent d'Espagne, il est en fait impossible d'exclure un pays de Schengen, mais un pays peut rétablir des contrôles exceptionnels et temporaires à ses frontières. Un serrage de vis qui provoque une crise au sein de l'Union européenne. Notre ministre des Affaires étrangères, Maxime Prévost, trouve ainsi que ce n'est pas une solution.
4: Et je rappelle d'ailleurs que quand l'Italie a été confrontée à un afflux de migrants à Lampedusa, personne à l'époque n'a imaginé suspendre l'Italie de l'espace Schengen. Donc je pense que c'est une réaction qui est plus à lire à travers une lecture de politique intérieure, mais ce n'est pas, me semble-t-il, la réaction adéquate.
3: Pour l'Espagne, cette annonce de l'Italie est complètement démagogique. Pour le Premier ministre Pedro Sanchez, ce n'est pas aussi le moment de se diviser au sein de l'Union européenne.
2: Et moins d'effets d'annonce, mais des mesures de contrôle aussi dans d'autres pays.
3: Oui, le Portugal renforce sa présence policière à sa frontière avec son voisin. La France aussi, 300 policiers et gendarmes sont envoyés en renfort avec des contrôles dans les avions, dans les bateaux, dans les trains, dans les camions. Et sur les routes, et même dans les petits sentiers de randonnée dans les Pyrénées.
2: Valentin Lecoq avec une interview de Sébastien Remacle. En France, c'est un feu qui défie l'entendement, plus vite qu'un cheval au galop. Ce sont les mots des autorités françaises pour décrire cette reprise de feu dans le Var. Hier, en seulement 6 heures, cet incendie a parcouru 1000 hectares et 2500 personnes ont à nouveau dû être évacuées dans cette zone où le feu avait pourtant été fixé il y a quelques jours. Des flammes de 25 mètres de haut ont encore pu être observées, comme le village de Corins, cerné par le feu, comme nous le raconte Marie-Aude, cette habitante épuisée et confinée chez elle.
5: Les habitants sont absolument épuisés. Ça fait une semaine qu'on se relaie jour et nuit pour nourrir les pompiers, les chasseurs, le CCFF. On fait un énorme travail. Corins manquait d'eau, donc pour aider les pompiers à avoir des réserves d'eau. Et à 14h, on a revu un départ de feu. Moi, je l'ai vu de mes fenêtres. Avec mon mari, en une demi-heure, il a pris des proportions incroyables. Dans la grosse panique, moi, c'est quand on a vu très vite, avec mon mari à la maison, qui prenait des proportions considérables dans un secteur qui n'avait pas encore brûlé et qui n'était pas concerné par les feux précédents.
2: Une interview de Radio France. Et en Gironde, autre front des incendies en France. Le feu n'est toujours pas fixé, mais il reste contenu après une nuit clémente, selon les pompiers. Là-bas, 42 000 hectares ont déjà été ravagés, soit 4 fois la superficie de Paris. Sur les routes de France, il y aura du monde aujourd'hui. Week-end de chasse et croisée. Une journée classée noire, donc circulation extrêmement compliquée dans le sens des départs et orange pour les retours. En Allemagne et en Italie également, il y aura beaucoup de trafic. Toujours en France, une Liégeoise impliquée dans un projet d'attentat déjoué fin mars à Paris contre le siège de Bank of America. La jeune femme de 24 ans a été remise jeudi par les autorités belges à la France. Elle est mise en examen pour association de malfaiteurs terroristes en vue de préparer des actes de terrorisme et pour détention et transport de produits explosifs. Un projet d'attentat qui semble être en lien avec le groupuscule islamiste derrière des attaques contre la communauté juive en Europe ces derniers mois, comme l'attaque de la synagogue de Liège. En Belgique, de plus en plus de femmes et de personnes qui n'ont jamais fumé touchées par le cancer du poumon. Une observation de la Fondation contre le cancer à l'occasion de la journée de lutte contre cette maladie. Si le tabac reste la cause principale à l'origine du cancer du poumon, il y a d'autres facteurs de risque comme la pollution de l'air ou encore le radon. 1er août, nouveau mois, avec, comme à chaque fois, ses nouveautés. Dès aujourd'hui, notamment, des accises en hausse sur le gaz et sur le mazout, mais en baisse sur l'électricité. Avec ce changement fiscal, le gouvernement espère donc modifier les habitudes de consommation, Baptiste Dupin.
6: Oui, et plus précisément la consommation de combustibles fossiles utilisés pour se chauffer. Avec la hausse des accises sur le gaz et le mazout de chauffage, combinée à la baisse des accises sur l'électricité, le gouvernement veut encourager le passage à des solutions comme les pompes à chaleur qui fonctionnent à l'électricité, solutions a priori plus respectueuses de l'environnement. En procédant à ce tax shift énergétique, la Belgique se conforme aussi à une obligation européenne. Alors, de quel montant parle-t-on concrètement? Si on prend la facture de gaz d'un ménage qui a une consommation moyenne, les accises augmenteront d'un peu plus de 18 euros par an. Par contre, avec la baisse des accises sur l'électricité, cette même facture devrait diminuer de 12-13 euros. Au total, selon le SPF Finance, la facture d'un ménage moyen devrait donc augmenter de 5,50 euros par an.
2: Et parmi les autres changements du 1er août, il y a aussi les logopèdes à présent autorisés à vous proposer des séances en vidéoconférence, les préavis raccourcis à une semaine si vous venez de commencer un nouveau boulot et que vous ne convenez pas. Les détails de tous ces changements sont à retrouver sur RTBF Actu. Marche arrière pour Gianni Infantino, le patron de la FIFA, renonce à son projet d'ouvrir la Fédération internationale de football à des investisseurs privés pour organiser ces événements comme la Coupe du Monde. Après avoir écouté tous les points de vue, il est clair que cette idée crée trop de divisions, a déclaré Gianni Infantino. Cette proposition avait provoqué un tollé, son bras droit a démissionné et des fédérations comme l'européenne, l'UEFA, menaçaient de boycotter les prochaines compétition. Et toujours en football, hier soir, c'est l'Union Saint-Gilloise qui a remporté la Super Coupe face au Club de Bruges. Victoire au tir au but après un but partout à la fin du temps réglementaire. La Super Coupe, match qui oppose le vainqueur du championnat, Bruges donc, au vainqueur de la Coupe de Belgique, l'Union. Le Tour de France, c'est à présent au Tour des Femmes de s'élancer aujourd'hui. 9 jours entre Lausanne et Nice, un grand départ donné donc de Suisse. Pour cette 5e édition, côté belge, eh bien, les chances de briller passeront surtout par les victoires d'étape. Pour Lotte Kopecky notamment, la championne belge devra se mettre au service de sa coéquipière Lorena Vibes. Alors comment se sent Lotte Kopecky avant ce grand départ? Jean-Paul Hans et Audrey Degrange ont pu la rencontrer.
7: Lotte Kopecky affiche une certaine sérénité. Après plusieurs semaines de montée en puissance, la Belge se dit prête pour le grand rendez-vous.
8: Oui, en soi, tout à fait. Je pense que ma condition n'a cessé de s'améliorer ces dernières semaines, et heureusement. Je pense donc avoir une belle période derrière moi, avec la Baloise et le Tour de Pologne, qui ont été deux belles courses. J'ai vraiment hâte d'y être.
7: Avec Lorena Vibes pour les sprints et Anna van der Breggen pour le classement général, la formation SD Works Pro Time aura plusieurs cartes à jouer. Une certitude, Lotte Kopecky se mettra au service de ses coéquipières et pourra surtout rouler sans pression.
8: Oui, je pense qu'un peu de pression ne fait pas de mal, mais c'est bien sûr agréable de pouvoir courir sans cette obligation.
7: Libérée, l'ancienne championne du monde pourrait alors s'échapper et pourquoi pas faire parler son punch. Une bonne surprise n'est donc pas à exclure.
2: Et on verra ça tout à l'heure, la première étape entre Lausanne et Lausanne, une boucle de 138 km, c'est à suivre dès 14h05 sur la Une et sur Ovio. Et puis il y a aussi une partie du peloton masculin qui remonte sur son vélo avec la Classica San Sebastian aujourd'hui. Comme Remco Evenepoel, il va viser ici un record, c'est-à-dire gagner pour la 4e fois cette course au Pays Basque espagnol. Si oui, eh bien il deviendra le coureur avec le plus grand nombre de victoires sur cette classique. En l'absence de Tadej Pogacar, le Belge est grand favori. Voilà pour les infos. Bonne matinée avec nous.
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0: Bonjour à vous si vous nous rejoignez. Rebonjour si vous étiez déjà avec nous en première partie d'émission. Katia Mado, Leto, Manette, et nous poursuivons cette émission avec le piano de Thelonious Monk.

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Sarah Vaughan dans Lullaby of Birdland, enregistré à New York en 1954. Retour au classique avec une romance de Serge Rachmaninoff, une romance pour violon et piano.

La romance extraite de l'opus 6 de Rachmaninov, un morceau de salon par Daniel Hope et Simon Crawford Phillips. Et c'est le pianiste Leif Ove Andsnes que je vous propose d'écouter à présent. On le retrouve ici en soliste dans l'un des tubes de la musique classique, le 21e concerto pour piano et orchestre de Mozart.

0: Le premier mouvement du 21e concerto pour piano et orchestre de Mozart avec F.O.V. Hansness en soliste et le Mahler Chamber Orchestra.
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0: Et cette émission se poursuit tout en douceur avec un air traditionnel scandinave du XVIe siècle. Un dialogue entre la clarinette de Martin Fröst et les chanteurs du chœur de l'Orchestre Philharmonique de Stockholm.

Victoria Mulová au violon, Liam Dounachy au piano, c'était Spiegel im Spiegel d'Arvo Pärt. L'orchestre de chambre finlandais Tapiola Sinfonietta a entrepris un grand projet d'enregistrement des symphonies du compositeur allemand Ferdinand Ries, un élève et un ami de Beethoven. Ces enregistrements sont publiés sur le label Ondine. Voici un extrait de la 8e symphonie de Ferdinand Ries.

0: Un extrait du final de la 8e symphonie de Ferdinand Ries pour refermer cette émission. C'était la Tapiola Sinfonietta sous les directions de Jan Nissonen. Merci d'avoir suivi ces premiers mouvements ce matin. Merci à Katia Madol pour sa mise en onde. Je vous laisse en compagnie de Cécile Poss. Très belle journée sur Musique 3.
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2: Bonjour, bienvenue à vous sur Musique 3. C'est l'heure de nos grands documentaires, nos podcasts que vous pouvez réécouter en intégralité, bien évidemment, sur Ovio. On va écouter nous quelques extraits chaque samedi matin, vous le savez à présent. On va plonger dans l'univers de Mozart, et des Lumières. C'est un documentaire en 10 épisodes que nous vous proposions. Alors, Mozart et Lorenzo da Ponte ont commencé à collaborer en 1785, ce qui va donner naissance à trois chefs-d'œuvre, Les Noces de Figaro, Don Giovanni et Così fan tutte. Le fil conducteur qui relie la plupart des opéras de Mozart, c'est le pardon et la tolérance. Mais on pourrait se demander si finalement ces valeurs sont spécifiques à Mozart ou si elles sont le reflet de la société de l'époque. De même, cette seconde moitié du XVIIIe siècle qui appréhende aussi l'homme dans toute sa complexité. Les médecins des Lumières commencent à s'intéresser aux nerfs et au psychisme. L'intériorité de chaque individu est prise en considération. Alors, est-ce que c'est un hasard si c'est également à cette époque qu'apparaît le courant du Sturm und Drang qui met justement en évidence les passions et les sentiments du compositeur? Et si finalement, tout était lié?
3: Mozart avait une manière de composer qui était verticale.
4: Avec Joseph II, c'est une véritable révolution.
5: On commence dans le désordre, dans le chaos, mais on arrive à l'ordre.
6: Je pense que c'est spécifique à Mozart.
2: De Mozart et des Lumières. Huitième épisode, j'espère que vous pourrez me pardonner.
7: De la même façon qu'il y a une histoire de l'eau, il y a aussi une histoire des odeurs.
8: La question des épidémies, ça a modelé l'histoire des hommes.
6: Pour les gens de l'époque, ça a dû être vraiment très, très spectaculaire.
9: C'est une époque qui se termine par la Révolution.
7: C'est un autre univers, c'est un autre sentiment de l'existence.
6: De là, l'association Café et Croissant.
9: Tout est de Mozart.

Toute sa musique est dramatique. L'opéra qui lui est si cher s'est invité dans sa musique instrumentale. Concerto, symphonie, sonate, sa musique est dans l'ensemble bien accueillie. L'enlèvement au sérail, les noces de Figaro, Don Giovanni, Così fan tutte, la clémence de Titus ainsi que la flûte enchantée sont les chefs-d'œuvre du compositeur, Mozart qui aura goûté à l'écriture de l'opéra dès ses 11 ans.

Mon très cher père, j'ai étudié au moins 1000 livrets et même plus. Mais je n'en ai pratiquement pas trouvé un seul qui puisse me satisfaire, du moins sans apporter ici et là bien des modifications. Et même si un poète acceptait de s'en charger, il lui serait plus aisé d'en écrire un tout neuf. Wolfgang Amadeus Mozart.

0: cette commande des Noces de Figaro répond à une attente qu'il avait déjà depuis plusieurs années, de trouver un bon livret.
1: La musicologue Florence Badol-Bertrand.
0: En fait, depuis Il Dominait en 1780 et L'Enlèvement au Sérail 81-82, Mozart est en quête d'un livret. Il le dit d'ailleurs dans une lettre à son père en 83, il dit « J'ai lu au moins 100 livrets, j'en ai pas trouvé un seul qui me convienne ». Il commence « Loca del Cairo », il commence « Lo Sposo dell'Uso » et ça ne fonctionne pas. Pour « Lo Sposo dell'Uso », il a découvert ce personnage de Da Ponte. Alors Da Ponte, c'est intéressant de lire ses mémoires qui sont vraiment rocambolesques, peut-être édulcorées, mais en tout cas c'est un personnage un peu fascinant aussi dans « Ces hommes des Lumières ». Mozart sent qu'il va pouvoir trouver là un librettiste, mais Da Ponte est occupé par les autres compositeurs aussi, et en particulier Salieri. Et Salieri est le compositeur officiel de la cour, donc Da Ponte, qui est quand même assez opportuniste, veut ménager Salieri, et Castille, et tous ces personnages influents qui sont plus près finalement de l'empereur que ne l'est Mozart, puisqu'il n'a pas à ce moment-là de poste officiel.
2: Nous avons ici un certain Abate Da Ponte, poète de son état. Il a actuellement follement à faire avec les corrections pour le théâtre. Il est obligé d'écrire un livret tout nouveau pour Salieri et il m'a promis de m'en écrire ensuite un nouveau. Qui sait maintenant s'il pourra ou voudra tenir parole. Vous le savez, messieurs, les Italiens sont très aimables en face. Suffit, nous les connaissons.

0: Lorenzo da Ponte était d'origine juive, converti, baptisé en Italie.
1: La traductrice de la correspondance des Mozart, Geneviève Geffray.
0: Et qui est venue ensuite s'installer donc à Vienne, qui a fait carrière à Vienne, mais qui était un personnage sans doute un peu haut en couleur, qui vivait pas d'une manière, puisqu'il était abbé, mais il vivait sans doute d'une manière assez libre. Il n'a sans doute pas eu une vie très posée non plus. Il a sans doute fait des dettes et il a terminé sa vie. Il est allé aux États-Unis, il est allé en Amérique, il est mort là-bas. Je pense après avoir fait plusieurs faillites, il a eu une vie assez tourmentée. Mais il était un très grand librettiste et c'est lui qui a écrit le plus grand nombre de livrets pour les scènes de Vienne.
2: Lorenzo da Ponte, c'est un Italien qui a une carrière avant d'arriver à Vienne.
1: Le musicologue Marc Vignel.
2: Et qui arrive à Vienne en 83, recommandé à Joseph II. Il devient librettiste. C'est pas le seul qui écrit des livrets. Il y a Casti, son grand rival. Quand Joseph II meurt, il a des problèmes avec Léopold II. Il doit quitter Vienne. Donc il reste à Vienne, en gros, pendant 6 ans. Mais il a encore une longue carrière devant lui, puisqu'il va à Londres. Et finalement, il s'exile aux États-Unis, où il meurt en 1838. Et je crois qu'il a quelque chose à faire avec la première exécution de Don Giovanni à New York. Les trois grands compositeurs d'opéra qui sont à Vienne, c'est Mozart, Salieri et Martin Isoler, qui compose le fameux Nacozara, qui a un succès énorme, et que Mozart cite dans le second final de Don Giovanni. Ah, Cosarara. Ce n'est pas les seuls gens dont on joue des opéras à Vienne, mais c'est les trois seuls qui résident à Vienne, du moins pour un certain temps. Salieri pendant 60 ans, Mozart pendant 10 ans, Martin Isoler pendant très peu de temps. Mais ça lui donne comme l'occasion de composer trois opéras qui ont beaucoup de succès. Una Cosara, Il Barbuore di Buoncuore et encore un troisième. Tous, je crois, sur les livrets da Ponte.
0: À Vienne, la pièce de Beaumarchais avait été interdite. Histoire célèbre, où il dit ce qui ne peut pas se dire ici, on le chante. Et donc, et le public viennois a fait la connaissance des Noces de Figaro par l'opéra de Mozart avant de découvrir la pièce de Beaumarchais.
2: L'air C'est vol ballard du début, qui est tout le début de l'opéra, il en dit autant que le monologue en musique. C'est vol ballard, si vous voulez danser, mon cher comte, c'est moi qui battrai la mesure. Donc, les paroles et la musique de Mozart, qui est assez tranchante, ben, on peut dire qu'elle en dise autant que le...

0: Ce que Mozart apporte aux Lumières, lui, c'est de son côté, c'est pour moi, une pensée sociale.
1: Florence Badol-Bertrand.
0: C'est-à-dire que l'opéra Bouffa en particulier est un opéra qui est d'une modernité sociale. C'est le lieu des messages. C'est le lieu où on va, sous couvert de légèreté, on va faire passer des messages très forts. Alors, il n'y a pas que Mozart, parce que l'opéra Bouffa sert justement alors à caricaturer des corporations, des personnages excessifs, des habitudes, des histoires de mariage tout fait, des histoires de dot. Pour Mozart, le message qui passe dans Les Noces de Figaro, qui passe dans Così fan tutte, et dans le Don Giovanni, bien sûr, c'est cette rébellion à l'égard donc, du pouvoir, à l'égard de ceux qui détiennent le pouvoir et pour lesquels tout est admis, et y compris, qui était encore en usage, l'histoire du droit de cuissage. Et là, il y a une espèce de révolte. Et Mozart est du côté de ceux qui se révoltent. Donc, il n'y a pas que lui qui dénonce ça dans l'opéra Bouffa. Mozart et Da Ponte. Mais les messages sont très, très forts chez Mozart et Da Ponte. Alors, il y a les messages de Da Ponte, qui garantit, par exemple, à l'empereur Joseph II qu'il n'y a rien de subversif dans son livret. L'empereur Joseph II est dans le même temps en train d'interdire des représentations théâtrales du mariage de Figaro en traduction de Beaumarchais. Mais donc il admet les nozze di Figaro. Alors c'est Da Ponte qui le raconte dans sa mémoire. Est-ce que c'est fiable? Bon, en tout cas, ça s'est fait. Il aurait enlevé tout l'aspect subversif, et en particulier la fameuse tirade de Figaro qui dit au comte « Vous ne vous êtes que donné la peine de naître ». Mais finalement, les messages musicaux sont encore plus subversifs que les messages du théâtre, parce qu'ils parlent à de bons entendeurs. Alors il y a une expression justement qu'on utilise à Vienne à cette époque-là, qui est le double entendre. On utilise à Vienne en français, le double entendre. Comme certains de ces mots, justement, tout ce qui viendrait du vocabulaire libertin est souvent en français. On entend, même dans Così, Despina à un moment qui parle de bagatelle, bon, traiter l'amour en bagatelle. Ce double entendre, ça servait à cacher des degrés de messages, effectivement, sauver les apparences, et puis pour ce qui était de l'ordre du libertinage. Mais je trouve que Mozart s'en sert aussi pour l'aspect politique. Par exemple, les voix sont les mêmes. La voix du comte et la voix de Figaro sont complètement interchangeables. La voix de la comtesse et de Suzanne sont complètement interchangeables. Donc elles échangent leurs vêtements, mais on peut les prendre l'une pour l'autre. Il n'y a bien que Figaro qui ne s'y trompe pas, qui reconnaît la voix de celle qu'il aime. Dans le public, on est supposé pouvoir les prendre l'une pour l'autre. Et le comte s'y trompe. Voilà le message, c'est-à-dire qu'elles sont les mêmes. Il y en a une qui est comtesse, il y en a une qui est femme de chambre, mais elles sont les mêmes. Symboliquement, ça va plus loin, parce que ça ne le dit pas, c'est de l'ordre vraiment du double entendre, que cette tirade de Beaumarchais, si belle soit

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4: Lumière dans la Aufklärung, c'est d'abord sa connaissance des écrits de ses contemporains, son intérêt pour la littérature, par exemple, par les écrits, par exemple, peut-être inattendus, mais de Lessing, de Moshe Mendelssohn. Donc il a ça dans sa bibliothèque, comme il a aussi les œuvres de Molière. On lui a offert aussi très souvent, les concerts de l'enfance sont récompensés par des bijoux, par des objets précieux, mais aussi souvent par des livres. Alors on est surpris de sa connaissance littéraire. Par exemple, il connaît les écrits de Fénelon, c'est assez étonnant. Il a donc une vivacité d'esprit, une mémoire qui fait qu'il est très très sélectif. Les lumières attisent sa curiosité. Alors, si je reste sur un plan philosophique, il est, en tout cas dans les témoignages qu'il nous a laissés, également très marqué par la culture de son père. Donc, par exemple, son père n'aime pas Voltaire. Mozart n'aime pas Voltaire. Ou en tout cas, il fait croire à son père qu'il n'aime pas Voltaire. Et justement, dans la lettre qu'il écrit à côté de la dépouille de sa mère le 3 juillet 1778, Voltaire est mort peu avant et il en parle à son père. Et de ce décès, et il dit de Voltaire, il est mort comme un chien, il faut entendre, il n'a pas reçu le sacrement des mourants, alors que finalement Voltaire l'a demandé in extremis. Voilà, malgré la pensée des Lumières, il y a aussi sa pensée de chrétien et de catholique engagé qui prend le pas, en tout cas dans ce qu'il veut dire à son père. Il y a une connaissance de Rousseau. Alors, il se trouve que Rousseau est mort le même jour que sa mère, le 3 juillet 78 aussi. Mais enfin bon, la pensée rousseauiste s'est diffusée par l'amour de la nature. Et connaissance de Rousseau qui se fait assez vite pour Mozart par l'adaptation qu'il fait de l'opéra de Rousseau, Le Devin du village, qui devient chez Mozart Bastien et Bastienne. Donc indirectement. Il s'intéresse également au théâtre. Donc, dans la pensée des Lumières, il y a la remise au jour de l'œuvre de Shakespeare qu'il connaît, en assistant à des représentations de théâtre. Alors là, pour le coup, ça marche très bien à Salzbourg, et il va beaucoup au théâtre. Ce qu'on sait par le journal de Nannerl. Quand ils sont sur place, on a moins une correspondance, mais Nannerl tenait son journal et il y a beaucoup d'informations. Et entre autres, il est très intrigué par cette espèce de réforme de théâtre qui est en train d'opérer Lessing avec... la véracité qui est demandée aux comédiens, c'est-à-dire un jeu qui est vraiment engagé, quitte à enlaidir, par exemple, quitte à... Et on commence à sortir de cette sphère d'un art qui serait beau, mais l'expression des sentiments peut aller jusqu'à enlaidir un visage, par exemple. Et ça l'intéresse beaucoup. Donc, dans ce cheminement des Lumières. Et il est au fait de ce que les compositeurs associés aux Lumières ont pu... produire, par exemple, les fils de Bach, Jean-Chrétien Bach qui rencontre donc dans l'enfance, mais aussi Wilhelm Friedman, par exemple. Et donc, connaissant Wilhelm Friedman, Bach, qu'il cite en plusieurs fois dans son Requiem, très très concrètement, hein, vraiment des citations de pièces de Wilhelm Friedman, eh bien, il y a la filiation qu'on peut aussi établir avec Carl Philipp Emanuel Bach, et qui est l'auteur d'un traité qu'on pourrait associer à l'idée des Lumières. Le traité du père Mozart, la méthode de violon du père de Mozart, est aussi complètement dans cette pensée, et le Verzur de Carl-Philippe Emmanuel Bach est aussi dans une pensée pédagogique qui est propre aux Lumières.
5: Il a énormément emprunté à la culture des Lumières, d'abord simplement par les livrets de ses opéras.
6: La philosophe Blandine Kriegel.
5: Bastien et Bastienne, c'est tiré d'un texte de Rousseau, Le Devin de village. La Finta, Cimplice, c'est de Goldoni. Mitrida, Trois Dupont, c'est emprunté à la pièce de Racine. La Finta Giardinera, c'est de Pamela de Richardson. Zaïde, c'est de Zahir, etc., etc. Don Juan, n'est-ce pas, du Don Juan de Molière. Les Noces de Figaro de Beaumarchais, etc. Et même les Così fan tutte, n'est-ce pas, Cousine avec Marivaux. Enfin, il a emprunté énormément à la culture, n'est-ce pas, littéraire, des Lumières. Sans compter les opéras, enfin les thèmes, c'est-à-dire la liberté contre le despotisme, des opéras qu'on n'ose plus jouer aujourd'hui, avec beaucoup de turquerie, de l'orientalisme, la découverte d'autres civilisations. Bon, il était imprégné, n'est-ce pas, de la culture de son temps. Je dirais même, si vous voulez, de la recherche qui est celle alors

0: dans la deuxième partie des Lumières, de la Prisca Sapientia, c'est-à-dire de la quête d'Isis, vous savez, dans Thamos, etc., le retour à l'Égypte ancienne, non seulement à la Grèce classique, mais à l'Égypte ancienne, l'idée d'une sagesse beaucoup plus ancienne qu'on doit retrouver et qui est universelle. Bon. Ça, c'est la première chose, mais la chose la plus importante, me semble-t-il, c'est que si on regarde de façon plus approfondie, au fond, les thèmes que Mozart a exaltés, et là, c'est plutôt ce qu'il a donné que ce qu'il a emprunté, eh bien, il y a un parallélisme, n'est-ce pas, un gémellisme entre Mozart et les Lumières. L'homme et la nature, vous savez qu'il y a un retour à la nature, les jardins à l'anglaise, dans la culture des Lumières, tout le monde herboriste, tout le monde est naturaliste, bon, on redécouvre avec la découverte d'un monde beaucoup plus vaste, mais il y a l'idée d'un retour à la nature. Et ce retour à la nature, évidemment, se confond, c'est ce qu'on trouve dans les opéras de Mozart, avec le jardin, vous savez, la peinture, Watteau, Boucher, vous voyez, ça se passe dans les jardins. Et les opéras de Mozart aussi, n'est-ce pas, se passent dans les jardins. Beaucoup de scènes ont lieu dans l'air parfumé des jardins. Alors pourquoi? Pourquoi ces jardins occupent une telle place? Parce que c'est le lieu, n'est-ce pas, de la recherche individuelle du bonheur. C'est-à-dire c'est le lieu où on peut équilibrer ce rapport adéquat à la nature. Dans Don Juan et dans les Noces de Figaro, d'ailleurs. Hein. C'est des thèmes qui reviennent. Ensuite, le deuxième thème, ça c'est une chose fondamentale, c'est d'ailleurs plus tard une femme qui reste très marquée par les Lumières, Jane Austen, vous savez, a donné comme nom un de ses romans, Sense and Sensibility, qu'on traduit par raison et sentiment, l'équilibre de la raison et du sentiment. Et bien, c'est la même chose chez Mozart. Vous avez d'un côté une légèreté des passions, de l'amour, enfin une place donnée très grande aux émotions, célébrées, chantées mieux que par personne. Et en même temps, chez lui, l'idée que ses émotions, ses passions doivent s'accorder avec un certain ordre, et en particulier l'ordre, si vous voulez, de la conjugalité harmonieuse. C'est un des rares auteurs qui célèbre la conjugalité. Je ne connais pas d'autre opéra que celui des Noces de Figaro. On commence par célébrer le lit conjugal. C'est un opéra qui commence comme ça. C'est extraordinaire, n'est-ce pas? Il n'a cessé de le faire. Hein. Il n'a cessé de célébrer la liberté et la vertu. Vous voyez? Ça, c'est une recherche des Lumières et on la trouve chez Mozart mieux que chez personne. D'ailleurs, je dois dire, pour revenir sur cet aspect de la conjugalité qui m'a toujours frappée, que c'est à la même époque que Joseph II a institué le mariage civil en Autriche. C'est-à-dire une conjugalité, mais libre, enfin, librement choisie.
1: Instaurer le mariage civil, c'est affronter directement la tradition.
2: L'historien Hervé Asquin.
1: Parce que dans la tradition chrétienne, le mariage est un sacrement. Vu d'un point de vue purement juridique et vu du point de vue de l'État, c'est un contrat. Et donc, pour juger des différends dans les mariages, Joseph II part du principe que ce n'est plus aux autorités ecclésiastiques de décider l'une ou l'autre chose, mais que désormais, ce sont les tribunaux civils, vraiment toute une nouvelle philosophie d'organisation de la justice, qui désormais sont habilités à s'occuper de ces questions.
0: Ajoutons d'ailleurs, là c'est une autre touche plus personnelle, vous savez, si on demande aux philosophes ce qu'ils pensent de lumière, le premier qui en a si bien parlé, Basista Aufklärung, c'est Kant. Kant dit que, au fond, les lumières, c'est l'émancipation. C'est-à-dire s'apéréoder, ose savoir, ose t'approprier par ta propre démarche, n'est-ce pas, le savoir, ose le faire tout seul. Eh bien, Mozart, dans sa vie personnelle, a été, n'est-ce pas, un homme qui a voulu s'émanciper. Il avait d'abord voulu s'émanciper de la férule de son père en se mariant comme il le souhaitait. Ensuite, il s'est émancipé de l'assujettissement de l'état de quasi-domesticité où il avait été réduit par le prince archevêque de Salzbourg, Colloredo. Il n'a pas réussi, n'est-ce pas, comme Haydn, finalement, à vivre de ses concerts privés. Il n'a pas réussi à avoir le statut qui se généralisera pour les créateurs, les artistes et les écrivains au XIXe siècle avec le romantisme. Mais c'est ça qu'il visait, n'est-ce pas? C'est ça que visait Mozart. Il voulait cette émancipation.

0: J'ai la sensation qu'au fond, il est presque plus attaché au personnage de femme. Je ne devrais peut-être pas dire ça, parce qu'évidemment, il y a des personnages comme Don Giovanni qui sont écrasants. Hein. Il y a de très très beaux rôles d'hommes.
1: La pianiste Anne Kefelek.
0: Mais il me semble qu'il a une tendresse particulière et une passion pour tant et tant de ces rôles de femmes différents. En tout cas, elles ne sont pas des comparses subalternes. Quand vous voyez aussi bien la cruauté perverse de la Reine de la Nuit, avec son abus de pouvoir sur sa fille, Suzanne, l'épouse qui est presque prête à céder à l'adultère, Dorabella Fiordiligi dans Così fan tutte séductrice aussi, qui là aussi, elle n'est pas vraiment du cristal dans leur âme. Pamina, à côté de ça, figure plus idéale. Papagena qui cherche l'âme sœur avec l'esprit d'enfance, d'une certaine manière, il y a cette dimension-là aussi. Enfin, et Chérubin qui flotte, qui est peut-être autant fille que garçon dans ce moment de l'adolescence où c'est pas encore très très déterminé et où il est en quête de l'amour et d'une forme d'identité, de se trouver lui-même. C'est vrai que toutes ces situations sont explorées, tous ces états sont explorés. Et par exemple, quand je pense justement à Wagner, quand je pense aux opéras de Wagner, là, qui suis-je pour me permettre un tel avis ? Mais je vais beaucoup moins vers ces opéras que vers Mozart, parce qu'il me manque pour moi, là, la dimension du sourire, d'une forme de bonheur aussi, de ce regard, cet amour de Mozart pour ses personnages, et une forme d'indulgence aussi. Il est de la même patte, il comprend tout. Alors que j'ai plus la sensation avec Wagner qu'il est le deus ex machina, qui surplombe tout ça et qu'il juge. Mais il me manque vraiment une dimension de proximité que j'ai avec Mozart et ses opéras, par exemple, et puis du coup avec toute sa musique, puisqu'elle n'est qu'opéra d'une certaine façon.
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0: Il est incontestable qu'il y a un thème qui règne dans tout le théâtre lyrique du XVIIIe siècle, qui s'accordait parfaitement avec la maçonnerie.
1: Le musicologue Gérard Geffen.
0: C'est pas un thème purement maçonnique, mais que les musiciens maçons l'aient particulièrement cultivé, c'est le thème de l'indulgence. Si vous prenez la production lyrique du XVIIIe siècle, que ce soit Rameau, que ce soit Gluck, que ce soit qu'il n'ait jamais été maçon, ou que ce soit Mozart par exemple, vous voyez dans beaucoup d'œuvres, la fin se termine par l'indulgence. C'est l'indulgence de l'enlèvement au sérail, par exemple, ou de la flûte enchantée, plus que l'indulgence, la bienveillance, qui est un thème qui n'est pas un thème spécifiquement maçonnique à l'origine, ne pouvait que convenir parfaitement aux musiciens maçons.
2: Le pardon, c'est le fil conducteur des opéras de Mozart.
1: Florence Badol-Bertrand.
2: Depuis l'enfance, alors, il se trouve que les opéras seria sont fondés sur l'idée de la perfectibilité de l'homme. C'est un message de l'homme qui détient le pouvoir en particulier. C'est le message de Métastase, qui est le librettiste officiel, le poeta Cesareo, on disait, donc le poète de l'Empire, au service de la famille impériale. Donc il est toujours question d'une évolution qui va amener le meilleur. Le message des Lumières. Le message des Lumières, il est double, c'est l'amour triomphe de tout, omnia vincit amor, et puis l'homme devient meilleur, et c'est en fait Métastase se fonde sur le traité de la clémence des Clementia de Sénèque. L'homme est perfectible et il doit accéder à la tolérance. Bah, quelqu'un comme Tito, par exemple, puisque Mozart il utilise un vieux livret qui date des années 1730, il l'utilise encore en 1791. Titus pardonne même à ceux qui l'ont trahi. Il y a toujours ce cheminement qui fait qu'on accède au pardon. Et en 1791, pour la clémence de Titus, ça ne fonctionne plus d'ailleurs. Et Mozart n'a peut-être pas eu le temps de le sentir, il me semble. Parce qu'on lui demande, une fois encore, de l'opéra Servia est au service du pouvoir, donc de faire l'apologie du pouvoir. Et cet opéra est commandé pour les festivités à Prague du couronnement du nouvel empereur, Léopold II, comme roi de Bohême. Donc on va chercher ce vieux livret, on le fait retravailler. Et en fait, c'est Joseph II qu'on comparait à Titus. Et Léopold II, visiblement, n'apprécie pas, et son épouse non plus, n'apprécie pas cet opéra, parce que, me semble-t-il, il y a eu, en juin 1791, l'épisode de Varennes. Léopold II est aussi un frère de Marie-Antoinette, un beau-frère de Louis XVI, et ils sont terrifiés par ce qui est en train de se passer en France. Le règne de Léopold II va être beaucoup plus sévère quand Joseph II était l'homme, justement, de la tolérance. Titus pouvait tout à fait lui correspondre. Léopold II ne veut plus de ce régime-là. Même Mozart n'a pas vraiment le temps de le savoir, parce qu'il meurt quelque temps après. Pour Mozart, toute sa création est fondée sur cette notion du pardon, parce qu'il y a ce contexte lié au livret d'opéra seria. Donc Mithridate pardonne, Lucio Silla pardonne. Mais ça devient chez lui une habitude, et même en dehors de l'opéra seria. Le Pacha Selim pardonne dans l'enlèvement au sérail. La comtesse pardonne. Après, pour certains opéras, c'est un petit peu plus compliqué. Pour le Don Juan, même pour la flûte finalement.

0: Le pardon et la tolérance ne sont pas des valeurs uniquement prônées par Mozart. Et si Mozart compare Léopold II, qui vient de monter sur le trône des Habsbourg, à Titus, c'est qu'il a eu tout au long de sa vie à Vienne un exemple de tolérance incarné par Joseph II.
1: Quelle est d'abord la grande réforme de Joseph II qui conditionne à peu près tout le reste ? Ce sont ces édits de tolérance.
0: L'historien Hervé Asquin.
1: Pour bien comprendre la révolution de Joseph II, il faut se souvenir que dans tous les États, encore à la fin du XVIIIe siècle, vous vivez sous le régime de la religion d'État. Prenons l'exemple de nos régions, les Pays-Bas autrichiens. Était-il possible à un protestant, un hérétique, d'accéder aux hautes fonctions publiques ? Non. D'accéder à l'enseignement ? Non. D'accéder à la magistrature ? Non. Était-il possible aux calvinistes ou aux luthériens de nos régions d'avoir leur temple, d'avoir leur pasteur, d'avoir leur cimetière ? Rien de tout cela n'était possible. Il arrivait encore que dans les années 60 ou 70, dans la Belgique ancienne, vais-je dire, mais lorsqu'un protestant décédait, eh bien, on ne pouvait pas l'enterrer dignement. On jetait le corps au fumier. C'était ça, n'est-ce pas, la réalité de notre société. C'était la même chose dans les autres états de la domination. Imaginez ce que pouvait être le sort des Juifs. C'est bien simple. Le Juif n'était pas véritablement un être humain, il n'existait pas. Et quand il existait, c'était en fonction de ses moyens, on le taxait. Il pouvait vivre relativement en paix à la condition de payer des impôts supplémentaires. Mais ça arrangeait aussi Marie-Thérèse, qui haïssait les Juifs. Mais c'était tout de même des banquiers juifs aussi qui venaient au secours de la monarchie en certaines circonstances à Vienne. Donc vous voyez aussi l'ambiguïté qui régnait autour de ces questions. Avec Joseph II, c'est une véritable révolution. Joseph II, dans beaucoup de domaines, a anticipé de pas mal d'années sur la Révolution française, avec son édit de tolérance. Pour être simple, il part du principe que, quelle que soit votre religion, que vous soyez catholique, calviniste, luthérien, orthodoxe, anglican, peu importe, ce qu'il appelle les acatholiques, avec l'alpha privatif grec, hein, ceux qui ne sont pas catholiques, eh bien, il leur accorde des droits pleins et entiers. Donc, il veut d'abord voir ce qu'il appelle, dans ses sujets, des citoyens qui sont égaux en droit. D'où l'accès à la magistrature, à toute une série de fonctions. Dans l'armée, on reconnaît même aux protestants, à partir de 1782, c'est tout de même une révolution intellectuelle, le droit d'avoir des temples, d'avoir des pasteurs publics, sans plus devoir se cacher, de pouvoir avoir son cimetière, d'avoir son état civil. Parce que avant, comment vouliez-vous avoir un état civil quand les officiers d'état civil, qui ne s'appelaient pas encore comme ça, étaient uniquement des prêtres catholiques qui tenaient des registres paroissiaux? Donc, pour avoir un état civil, à la rigueur, on faisait semblant de se convertir au catholicisme et on devait pratiquer sa religion de façon souterraine. C'est ça qui se passait souvent sous l'Ancien Régime, dans les régimes catholiques. Je m'empresse de dire que dans beaucoup de pays protestants, l'attitude n'était pas plus libérale à l'égard des catholiques que dans les pays orthodoxes, il en est de même à l'égard des autres. Donc, l'édit de tolérance qui est promulgué successivement dans le courant de l'année 1782 par Joseph II, dans les différents états de la monarchie austro-hongroise, est une véritable révolution intellectuelle. Ça montre que le pouvoir civil, la citoyenneté, l'emporte sur toute autre forme de considération. Et à partir du moment où vous avez des principes tels que ceux-là, ça favorise notamment l'émancipation, j'allais dire, du mariage. Mais dans certaines limites. Parce que, il y a la pression de l'opinion publique. Vous avez compris que l'édit de tolérance ne va pas faire que des heureux, que ça va provoquer des manifestations. Une parenthèse, mais comme nous sommes en Belgique, ça vaut la peine d'être rappelé. On célèbre souvent à l'envi la révolution brabançonne. Finalement, on ne la connaît pas. On raconte n'importe quoi. Lorsque les États belgiques unis, qui sont très désunis, se réunissent en 1790, quel est leur premier acte législatif, l'abolition de l'édit de tolérance de Joseph II. Sans dire long sur les mentalités du moment. Donc, il fallait un pouvoir fort en 1782 pour édicter ces édits de tolérance. Mais Joseph II va plus loin. À partir de 83-84, c'est surtout valable pour l'Europe centrale, où il y a tout de même quelques centaines de milliers de Juifs, surtout depuis les accroissements de territoires, le sud de la Pologne et l'Ukraine occidentale, en partie la Hongrie, il émancipe les Juifs. Il leur reconnaît toute une série de libertés. Ce sont des citoyens à part entière. Ils sont priés de se livrer, bien sûr, à un certain nombre de respects de règles, mais Joseph II refuse de considérer les Juifs de sa monarchie comme une nation séparée, mais ce sont des citoyens qui pratiquent une religion qui leur est propre. Parce que ce qui frappe dans cette monarchie austro-hongroise, qui est vaste, qui concerne 14 ou 15 nationalités d'aujourd'hui, on y parle 13 ou 14 langues, on y pratique 7 ou 8 religions. Vous avez compris qu'à certains égards, la monarchie austro-hongroise fait penser à l'Union européenne d'aujourd'hui, et Bruxelles en fait partie. Quelle est la difficulté de l'Union européenne aujourd'hui? Et vous allez voir les similitudes avec la monarchie austro-hongroise. C'est comment, au nom de l'universalisme, parce qu'on commence à croire aux droits de l'homme, à certaines formes d'égalité, comment édicter des lois générales qui soient applicables partout, tout en respectant des spécificités nationales. Le problème est immense. Ce problème-là va être le problème majeur auquel, évidemment, Joseph II va se heurter, parce qu'il va provoquer une révolution de l'organisation juridique. Les charges en matière de justice s'achetaient. Un juge était propriétaire de sa charge. C'est ce qu'on appelle la vénalité des emplois publics. Dorénavant, Joseph II, comme ça a été fait en Italie et ailleurs, exige que l'on ait des diplômes, que l'on fasse preuve d'un certain nombre de connaissances. On va salarier les juges. On va supprimer les justices seigneuriales. On va supprimer les justices spéciales qui ne s'intéressaient ou qui ne s'appliquaient qu'à certaines catégories de la population, la noblesse par exemple. Ce sont des réformes qui mettent à plat véritablement tout le régime judiciaire d'ancien régime. Donc vous comprenez qu'avec des mesures telles que celles-là, Joseph II se rend impopulaire parce que les privilégiés se hérissent et l'édit de tolérance, des mesures telles que celles que je viens d'évoquer rapidement sur la justice, mettent en branle le clergé, ses soutiens habituels, une partie de la noblesse de robe. Donc, un empereur réformateur à la fin de l'Ancien Régime est confronté à toute une série de freins sociologiques, psychologiques, économiques, religieux. Et quand on se rappelle les dimensions extraordinairement vastes, la diversité, c'est une galaxie étonnante que cette monarchie austro-hongroise, vous comprenez que nécessairement, on va heurter toute une série de particularismes, de nationalismes, et c'est ça qui va, dans certaines parties de la monarchie austro-hongroise, précipiter les difficultés. Ce sera le cas chez nous avec la révolution brabançonne, et même si le régime autrichien sera restauré en 1791, après vous aurez les invasions françaises qui culbuteront l'ancien régime. Mais il faut avoir en mémoire une chose, c'est que la Révolution française, qui s'appuie non plus sur un souverain, mais sur des assemblées populaires élues plus ou moins démocratiquement, va finalement édicter toute une série de mesures autoritaires, d'autorité, parfois par la violence, mais qui vont dans le sens de ce que Joseph II faisait. Mais lui, ça lui a coûté en partie son trône. Disons qu'il est mort, il était gravement malade, il est mort prématurément, mais il est évident qu'il avait été ébranlé psychologiquement et physiquement par les remous de Belgique, donc des Pays-Bas autrichiens et de la Hongrie.

0: En 1786, Mozart se confie de plus en plus dans ses œuvres. Quelques-unes sont très intimes et poignantes dans le mode mineur. Cette seconde partie du XVIIIe siècle voit aussi naître ce qu'on a appelé le Sturm und Drang. Ce courant est en tout cas révélateur de ce qui se passe artistiquement, mais aussi au niveau de l'hygiène et de la médecine. L'intériorité et l'individu prennent de plus en plus de place. L'inoculation permet de se protéger de l'intérieur. Et c'est l'époque également durant laquelle on accorde de l'importance au psychisme. Et tout cela, toute cette intériorité, se retrouve également en musique.
1: Et le Sturm und Drang, on dit que c'est à Strasbourg en 1770 qu'on a utilisé cette appellation.
0: Guy Vanoise.
1: Sturm, c'est la tempête. Drang, c'est intraduisible. C'est la passion. L'élan, ou l'élan vers la passion, hein. Mais il n'y a pas de mot français aussi défini pour traduire « drang ». Quand on écoute la traduction et ça commence par « tempête », ça dit déjà tout en fait. C'est donc une façon d'aborder la musique, je ne veux pas dire en écrivant plus que des tempêtes, hein, les « tempesta » comme chez Vivaldi, ce n'est pas du tout ça, mais après la tempête, il y a le calme, donc dès qu'on parle de tempête, il y a du calme. Et on parlait de ça dans l'école de Mannheim, des grands contrastes, c'est ça, et de la passion. On veut non plus énoncer et faire sentir sa passion d'une façon très intellectuelle, mais on veut la faire sentir dans la chair. C'est plus du tout quelque chose d'intellectuel, la passion. Ça devient quelque chose qu'on tente d'exprimer par des notes, ce qui n'est pas toujours facile, mais c'est ça.

Un exemple extraordinaire du Sturm und Drang, c'est la symphonie des adieux de Haydn. Cette symphonie qui est le premier mouvement syndical de musiciens, la première fois qu'on sait que les musiciens ont mis sur pied, avec l'aide de leur maître, c'est-à-dire Joseph Haydn, un mouvement de contestation. Haydn a composé une œuvre qui devait soutenir ce mouvement. Qu'est-ce qu'il a fait? Il commence la symphonie en fa dièse mineur. Pour nous, jouer du fa dièse mineur, bon, quelle est la différence entre sol mineur et fa mineur, qui sont tout proches? C'est la même chose. À l'époque, avec le type d'instrument qu'on jouait, c'est-à-dire des hautbois qui avaient moins de clés, hein, des bassons qui avaient moins de clés, des cordes naturelles, la tonalité de fa dièse mineur était un choc qu'on n'utilisait que très rarement. Très, très rarement. Donc déjà, cette tonalité était très bizarre. Et il commence la symphonie avec 16 mesures de forte, grand forte, puis, ouf, 4 mesures de piano, et puis 32 mesures de forte pour poursuivre. Le prince, je pense, avait déjà donné raison à ses serviteurs en disant « Oui, d'accord, ça va, mais arrêtez votre bruit. Hein. » Donc là, on a une tempête, une vraie tempête, avec un élan incroyable, et qui a dû, de nouveau, ce sont des choses qui nous frappent moins. Mais il faut imaginer, le prince et sa cour qui écoutent ça, ils sont tombés de leur chaise.

Et donc le Sturm und Drang est en fait, je ne vais pas dire l'opposé, mais c'est un peu quand même l'opposé des Lumières. Hein, c'est ça. On veut sortir de cette rationalité, on veut la liberté d'expression. C'est ça. C'est tous les peuples qui sont un peu sous le joug de quelqu'un veulent la liberté. Ben c'est ça. Hein. Ça se traduit aussi par une utilisation très différente de l'accompagnement. L'accompagnement devient finalement un vrai accompagnement. Il n'y a plus de basse continue. Dans l'oreille des gens, c'est quelque chose qui devait disparaître parce que le clavecin n'a toujours qu'un volume. Je dis même si on joue un accord de 10 sons qui sonne évidemment plus fort que si on ne joue qu'une note, c'est mathématique. Malgré tout, ça met peu de couleur. Et donc, on a supprimé ce clavecin, c'est d'ailleurs ce qui s'est passé à Mannheim, hein, l'émanation de tout ça, et tout le monde a suivi ça. Tout le monde a dit, oui, le clavecin, finalement, hein, on n'a plus trop besoin de ça, même si le clavecin a tenu bon pendant très longtemps. Hein, faut quand même, faut pas tout de suite penser que c'était fini. Hein, pensons aux sonates de Mozart, qui sont avec violon, dont une bonne partie est encore écrite aussi pour clavecin. Donc, même si peut-être c'était un peu commercial, enfin, c'est un autre sujet. Voilà, mais donc, le Sturm und Drang est un mouvement littéraire, mais qui finalement n'a pas été extrêmement puissant. Et c'est donc dans la musique que ce mouvement a été le plus spectaculaire. La musique étant quand même, il faut le dire, un art très spectaculaire. Quelque chose qu'on entend est quand même encore autre chose que quelque chose qu'on lit ou que l'on voit. C'est très différent. Et donc le Sturm und Drang est tout ça réuni.

0: Le Sturm und Drang, alors sauf erreur de ma part, qui voudrait dire tempête et passion, quelque chose comme ça, c'est difficile à traduire. C'est au départ, semble-t-il, plus un mouvement politique et littéraire, essentiellement viennois, ai-je lu.
1: Anne Kefelek.
0: À l'époque de Mozart, c'était en fermentation, ça travaillait les esprits. Je pense aussi que son questionnement à travers la franc-maçonnerie, ça montre une démarche d'interrogation sur sa place dans le monde, des interrogations d'ordre spirituel, mais aussi il y a des interrogations d'ordre social. Et on voit bien dans la composition même des Noces de Figaro, en principe, la pièce de Montmartre était interdite de toute façon à la représentation. Et là, il a fallu tricher dans le livret que Da Ponte supprime certaines choses qui étaient subversives pour que ce soit admis à la représentation. Tout ça pour dire, par rapport au Sturm und Drang, là, il y a quelque chose qui couvre, qui est davantage l'expression de l'individu, de l'individualité, lorsque le subjectif commence à teinter la création de façon plus affirmée. Car on peut en effet se dire que les immenses génies comme Jean-Sébastien Bach, Handel, ils avaient leur monde, ils avaient leur univers, ils étaient des créateurs, évidemment. On ne va pas se donner le ridicule de dire que c'était moins bien. Ils étaient inouïs dans la beauté qu'ils nous ont léguée. Peut-être disaient-ils moins « je », c'était pas ce qu'ils cherchaient dans leur création. Au moment, il me semble que je tombe au drame, qu'il y a justement ce commencement d'appropriation à titre individuel et personnel de l'artiste par rapport à son œuvre. Ça n'est pas seulement pour les autres que j'écris, pour l'humanité, pour l'universalité, c'est aussi pour moi et c'est moi que je mets en scène. Et je trouve que dans les œuvres de Mozart, notamment les œuvres en mineur et par exemple les œuvres pour piano seul, je pense à la sonate et fantaisie en ut mineur, au rondo la mineur. Le rondo à la mineur, c'est incroyable, presque une indication de dynamique, d'accent, de forte, de piano, de crescendo, par mesure. On déborde d'indications précises. Et là, c'est à mon avis parce que Mozart, à ce moment-là, tient à ce qu'on joue d'une certaine manière cette pièce parce qu'il y est davantage lui-même. Il ne veut pas être trahi. Alors qu'il vous laisse beaucoup plus la bride sur le cou dans un certain nombre d'autres œuvres où il n'y a pas d'indication, parce qu'après tout, elles ont le droit de vivre leur vie d'œuvre. Et finalement, Bach, la rigueur de l'écriture est une chose, mais le fait qu'il n'y ait aucune indication, ça veut dire au commencement était le verbe, à la fin, il doit y être aussi. Mais entre-temps, vivez votre vie, libre à vous. Le chant est libre, le chant CHNT et CHMP. Alors que dans ces œuvres, au fur et à mesure justement où le jeu, la subjectivité s'exprime davantage, on s'approche donc du romantisme, les formes sont censées être plus ouvertes. D'ailleurs, fantaisie en ut mineur, déjà c'est moins cadré, codifié qu'une sonate par exemple. Bon, même si dans la sonate, après il y a une sonate en ut mineur, mais il y a quand même, ça ouvre par une fantaisie. Et puis le rondo en la mineur, il y a aussi une certaine liberté dans la forme, dans les modulations, dans les différentes aventures. Mais il y a ce désir de tenir davantage la main de l'interprète pour qu'il respecte ce que lui, le compositeur, a voulu mettre dans cette œuvre.
2: Je crois qu'il y a, dans la deuxième moitié du XVIIIe siècle, un immense mouvement qui ne porte évidemment pas seulement sur le changement de la représentation du corps. Il y a un immense mouvement qui porte sur le psychique aussi.
1: L'historien de l'hygiène, de la santé et des pratiques du corps, Georges Vigarello.
2: Alors, qu'est-ce que c'est que porter sur le psychique? C'est donner plus de volume, en quelque sorte, à l'intériorité psychologique, tout en étant attentif à la sensibilité corporelle. Si je prends un exemple à partir de Diderot, je vois que Diderot s'intéresse à la manière dont le corps est éprouvé. Il s'intéresse à la façon dont on peut imaginer des transformations de l'intériorité. Par exemple, il parle de rêves selon lesquels, brusquement, vos mains s'accroissent pour atteindre le ciel, ou des rêves selon lesquels votre corps devient de plus en plus petit jusqu'à passer par le trou d'une aiguille, etc. Donc, il montre très bien que les individus donnent plus d'importance à la façon dont ils éprouvent leur propre intériorité. Mais une fois que l'on a dit ça, cette idée s'accompagne aussi d'autres modes d'attention à l'intériorité, et en particulier à la sphère personnelle, à la façon dont, au fond, se nuance, se diversifie, tout un ensemble de données qui sont des données intérieures, s'enrichissent les données intérieures, se diffractent, si vous voulez, à l'intérieur de vous. Et je pense que le XVIIIe siècle commence, surtout la deuxième moitié, commence à être ce que j'appellerais, moi, le siècle de l'émotion. Alors je m'explique. Il y a une autre donnée qui me paraît tout à fait importante quand on parle de ce genre de questions, c'est celle qui consiste à dire l'invention du XVIIIe siècle, c'est l'invention de l'homme sensible. Et vous avez beaucoup de textes qui concernent aussi bien les Français que les Anglais, que les Allemands. Vous avez beaucoup de textes qui essaient de mettre en scène cet homme de la sensibilité. C'est-à-dire cet homme qui est beaucoup plus alerté par la façon dont il s'éprouve, qui est beaucoup plus alerté par les émotions qu'il reçoit, qui est beaucoup plus inquiété par les angoisses qu'il peut ressentir. Ça renvoie, du coup, dans les lettres, par exemple, à des individus qui se manifestent comme étant plus inquiets, plus angoissés, comme étant plus assaillis par des crispations intérieures et physiques. Vous voyez, c'est un autre univers que moi je qualifierais, c'est un autre sentiment de l'existence. Et c'est un autre sentiment de l'existence qui passe une fois encore par le privilège donné à l'intérieur. Et oui, c'est le passage de « je pense donc je suis » à « je sens donc je suis ».

suis pas musicologue, mais j'ai le sentiment qu'une des originalités du 18e, si on parle de la musique, c'est le fait qu'il y ait plusieurs versants de sons, et qu'il y a parfois des sons qui semblent venir du lointain, et qui renvoient à quelque chose qui est de votre propre intériorisation, vous voyez. Il y a de la musique qui devient plus nocturne, si vous voulez, que celle qui existait auparavant, qui était plus, en quelque sorte, extériorisée, pimpante, fracassante, etc. Il y a du nocturne. Et ce nocturne, au fond, est convergent avec le privilège donné à un volume psychique qui a pris beaucoup plus d'importance qu'il en avait.

qui est important quand on parle au XVIIIe siècle de la question des nerfs, de la question au fond de la crispation, etc. Ce qui est important, c'est de voir que il y a indiscutablement des pratiques qui sont pas très explicitées, mais qui sont présentes. Des pratiques qui consistent à s'installer dans une pacification avec soi-même, voyez. Je pense à des descriptions où les gens disent « Je me suis placé dans ma loge de théâtre, là j'ai pu me détendre et j'ai pu éprouver davantage ce que j'écoutais, etc. » Je crois que, oui, il y a l'idée selon laquelle, si vous touchez au fond aux sphères, à l'immense sphère du nerf, vous touchez globalement au comportement. Et vous savez, quand on voit des médecines qui sont des médecines totalement imaginaires, hein, comme celle de Mesmer, dans les années 1780. Mesmer, lui, dit « je peux soigner les individus par le fait de faire passer un courant, un courant électrique ». On voit bien que ce qu'il prétend soigner, c'est à la fois des formes de maladies passant par des douleurs, des crispations, des difficultés, des sortes d'impuissance ou d'incapacité, mais c'est aussi des malaises psychologiques. Mesmer a un spectre très large de formes pathologiques, si vous voulez. Ces fameux bâtons, vous voyez, chargés d'électricité qui renvoyaient des courants à l'intérieur du corps, sont aberrants par certains côtés. Mais en même temps, concernent bien des secteurs différents, des versants différents de la personne.

0: J'écris ces lignes. Où donc ? Dans le jardin du docteur Mesmer.
1: C'était De Mozart et des Lumières, 8e épisode J'espère que vous pourrez me pardonner, une émission réalisée par Cécile Poss et mise en onde par Marion Guillemette. Merci à Geneviève Geffray, Florence Badol-Bertrand, Marc Vignal, Laurence Equilbé, Anne Kefelec, Guy Van Oise, Georges Vigarello, Hervé Asquin, Pascal Van der Vellen, Françoise Hildesheimer, Blandine Kriegel et Lara de Mérode pour leurs interviews. Merci à Lina et à la Radio-Télévision Suisse pour leurs archives avec Brigitte Massin, Howard Chandler Robbins-Landon, Gérard Geffen et Marie-Christine Villa. Merci également à Pascal Goffaut et Vincent Delbusset qui prêtaient leur voix à Léopold et Wolfgang Mozart dans des extraits de la correspondance tirée de la traduction française réalisée par Geneviève Geffray.

Voilà pour cet épisode tiré de la série en 10 épisodes, en 10 heures de Mozart et des Lumières que vous pouvez retrouver en intégralité sur ovio.be. On va poursuivre sur Musique 3 en musique. Voici l'ouverture de Mithridate.

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L'ouverture de Mithridate de Mozart avec les talents lyriques et Christophe Rousset. C'est Maria Jean Pirèche qu'on retrouve à présent dans le premier mouvement de la sonate en ut mineur de Mozart.

Le premier mouvement de la sonate en ut mineur Köchel 457 de Mozart interprété par Maria Joan Pires. On retrouve Haydn et un extrait de sa symphonie Les Adieux en fa dièse mineur. Voici le premier mouvement.

Guy Van Oise à la tête des agréments dans le premier mouvement de la symphonie Les Adieux en fa dièse mineur. C'était une symphonie signée Joseph Haydn. Musique 3.

Le pianiste Jonathan Biss, qui dirigeait également l'Orpheus Chamber Orchestra dans le rondo final de ce 22e concerto pour piano en mi bémol majeur, Köchel 482 de Mozart. Et on reste avec Mozart, voici Anne Kefelek.

la fantaisie en ré mineur Köchel 397 de Mozart sous les doigts d'Anne Kefelec. Et on va terminer cette heure en musique avec une ouverture, c'est celle des Noces de Figaro.

Neville Mariner, l'Academy of St. Martin in the Fields, dans cette ouverture des Noces de Figaro de Mozart. Nous terminons donc notre partie consacrée au documentaire aujourd'hui. Je vous rappelle que vous ne devez pas hésiter à vous rendre sur ovio.be pour tout réécouter. Et c'est Caroline Veit qui vous retrouve.

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3: Bonjour à toutes, bonjour à tous. Je suis ravie de vous retrouver en ce samedi midi pour savourer avec vous quelques cocktails d'été. On voyagera un petit peu dans cette émission vers l'Espagne, l'Italie, la France et le monde anglo-saxon. Et notre première escale, c'est l'Espagne avec Manuel de Falla. Le compositeur avait écrit la musique de la pantomime El Corregidor y la Molinera, le magistrat et la femme du meunier, basée sur la nouvelle de Pedro Antonio de Alarcón, El Sombrero de Tres Picos, ou le tricorne en français. Lorsque Diaghilev a vu la pantomime, il a demandé à Manuel de Falla d'en faire un ballet en un acte qui reprendrait le titre de la nouvelle. Le ballet Le Tricorne a été créé à Londres en juillet 1919 avec Ernest Ansermet à la direction musicale, une chorégraphie de Léonide Massine et les décors signés Pablo Picasso, que du beau monde. On écoute la danse de la meunière dans une version pour violoncelle et guitare.

Anne Gastinel et Pablo Marquez dans cette version pour violoncelle de la danse de la Meunière, issue du ballet Le Tricorne de Manuel de Falla. Du ballet, nous passons à la comédie-ballet Le bourgeois gentilhomme de Molière, dont la musique a été écrite par Jean-Baptiste Lully. À l'origine de la pièce, il y avait le désir du roi Louis XIV de se divertir, mais aussi de se venger de l'affront que lui avait infligé Soliman Aga, l'envoyé du Grand Turc lors de sa visite à Versailles en décembre 1669. L'émissaire n'avait pas témoigné l'admiration escomptée pour le faste déployé en son honneur. Alors la première du bourgeois gentilhomme a été donnée le 14 octobre 1670 au château de Chambord. Après la représentation, le roi n'ayant rien dit, les courtisans ont déclaré la pièce méprisable avant que Louis XIV ne déclare 5 jours plus tard à Molière que c'était sa meilleure œuvre. On écoute un extrait de la première suite que Lully a tirée de ce ballet.

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3: Pietro Locatelli est né à Bergame en Italie, mais lorsqu'il avait une trentaine d'années, il s'est installé à Amsterdam où il a vécu jusqu'à la fin de ses jours. On lui doit un recueil de compositions remarquables intitulé L'arte del violino. Il comporte 12 concertos pour violon qui ont fortement influencé l'écriture et le jeu du violon au XVIIIe siècle. Ils ont construit sa réputation de pionnier de la technique du violon moderne. Le dernier de ses concertos porte cette inscription: Labyrintho harmonico facilis aditus difficilis exitus. Labyrinthe harmonique, facile d'accès, difficile d'y échapper. On enchaînera ce concerto avec une pièce pour clavecin de François Couperin, jouée au piano.

Après un concerto pour violon de Locatelli, nous avons écouté à l'instant Les Barricades Mystérieuses, une pièce de clavecin de François Couperin, ici dans une version pour piano, interprétée par Ido Barchaï. François Couperin était le neveu de Louis Couperin, mort à 35 ans seulement, avant d'avoir pu publier la moindre pièce. Le manuscrit Boyne est la source principale de ses œuvres pour clavecin. Écoutons cette sarabande qui en est issue.

Une sarabande issue des pièces de clavecin du manuscrit Boyne de Louis Couperin, ici interprétée au piano par Pavel Kolesnikov. La musique de Louis Couperin, restée manuscrite pendant 2 siècles, a exercé une influence posthume considérable sur tous ceux qui l'ont découverte. Influence sur Fritz Kreisler, par exemple, qui au début du XXe siècle s'est amusé à faire passer ses propres œuvres pour celles de compositeurs du passé, avant de reconnaître qu'il en était bien l'auteur. La Précieuse, par exemple, est du pur Kreisler habillé en Louis Couperin.

Shlomo Mintz au violon et Clifford Benson au piano dans La Précieuse, dans le style de Louis Couperin, une pièce de Fritz Kreisler. On part pour les États-Unis tout de suite avec George Gershwin. En avril 1926, après qu'il a passé une semaine à Paris, il a envoyé à ses hôtes un fragment musical intitulé « Very Parisienne » et sous-titré « An American in Paris ». Et deux ans plus tard, il est revenu à ce fragment pour l'œuvre orchestrale qu'il avait en tête. Dans An American in Paris, il a capté le tumulte des rues parisiennes.

L'Orchestre symphonique de Pittsburgh, dirigé par André Prévin, dont le début de l'œuvre orchestrale « An American in Paris » de George Gershwin. Avec Samuel Barber, c'est une œuvre de jeunesse que nous convoquons. « Dover Beach » est la mise en musique d'un poème de Matthew Arnold sur la perte de la foi religieuse qui isole l'être humain de ses semblables. La marée descendante, c'est l'océan de foi qui se retire et face à cette perte, la nature ne peut être d'aucun réconfort.

Dover Beach, mélodie de Samuel Barber par le baryton Thomas Hampson et l'Amsterdam Sinfonietta dirigée par Candida Thompson. Place à une femme compositrice à présent. C'est à l'âge de 12 ans, en 1870, qu'Ethel Smith décide qu'elle sera compositrice. À 19 ans, elle quitte l'Angleterre pour Leipzig, déguisée en homme, et devient la première femme au monde à intégrer une classe de composition dans un conservatoire. À Leipzig, elle rencontre Brahms, Clara Schumann et Tchaïkovski, qui va l'encourager à suivre sa voie. Son quintet à cordes en mi majeur opus 1 a été composé en 1883 et créé au Gewandhaus de Leipzig le 26 janvier 1884. En 1922, Smith est devenue la première compositrice à être titrée Dame de l'Empire britannique.

Le quatuor à cordes Mannheimer dans le début du quintet en mi majeur opus 1 d'Ethel Smith. Le dernier compositeur à nous rejoindre aujourd'hui, c'est Felix Mendelssohn. Sa sonate en mi majeur opus 6 a été composée alors qu'il n'avait que 17 ans.

0: Howard Shelley dans un extrait de la sonate pour piano en mi majeur de Félix Mendelssohn. Nous sommes arrivés à la fin de nos cocktails d'été de ce samedi. Merci pour votre écoute, merci à Jurjon Soeting pour la programmation. Je vous retrouve avec joie demain à midi.
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2: Bonjour à toutes et à tous, c'est en Wallonie-Picarde que je vous emmène aujourd'hui, le 17 mars 2024. Le conservatoire de Tournai accueillait le quatuor Maxwell, et ce dans le cadre de la 22e édition du festival Les Voix Intimes, une manifestation intégralement consacrée à l'art du quatuor à cordes. Trois œuvres étaient au programme de cette formation écossaise. Le 14e quatuor opus 131 de Beethoven, le premier quatuor de l'opus 20 de Haydn et un traditionnel écossais. Et c'est par ailleurs l'une des spécialités de ce quatuor que celle de faire se côtoyer les sommets du répertoire classique et l'héritage de la musique folklorique. C'est pour eux, et je les cite ici, une manière d'élargir à la fois le répertoire et le public du quatuor à cordes. Le quatuor Maxwell, qui est constitué de quatre amis de longue date qui ont précisément grandi en jouant de la musique classique et folklorique de leur région dans des orchestres de jeunes en Écosse. Premier prix et lauréat du prix du public au 9e concours international de musique de chambre de Trondheim en Norvège en 2017, le quatuor Maxwell a été salué par The Herald, le plus grand quotidien écossais, comme un quatuor frais, inattendu et exaltant. Fin de citation. Le quatuor Maxwell, qui est devenu aujourd'hui l'un des quatuors à cordes les plus passionnants du Royaume-Uni, il est constitué de Colin Scobby au premier violon, de George Smith au second violon, d'Eliot Perks à l'alto et de Duncan Strachan au violoncelle. Le quatuor écossais qui avait choisi d'ouvrir son concert tournaisien avec le premier quatuor de l'opus 20 de Joseph Haydn. Cette pièce fait partie d'un cycle de six quatuors écrit au cours de l'année 1772 et qui a valu à Haydn le surnom de père du quatuor à cordes. Il est considéré comme un jalon dans l'histoire de l'écriture musicale et cela bien au-delà du quatuor à cordes. Haydn y développe des techniques de composition qui font toujours autorité aujourd'hui. Voici le premier quatuor à cordes en mi bémol majeur de l'opus 20 de Joseph Haydn. Il est interprété par le quatuor Maxwell et c'est un enregistrement Musique 3.

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La sonorité très chaleureuse et le vibrato élégant du Quatuor Maxwell, une jeune formation que nous écoutions dans le premier Quatuor à cordes en mi bémol majeur de l'opus 20 de Joseph Haydn. C'est un enregistrement Musique 3 qui a été réalisé en mars 2024. C'était à Tournai dans le cadre du festival Les Voix Intimes. Le quatuor écossais poursuivait avec un work song écossais, c'est-à-dire un chant de travailleur. Alors je vous le disais en début d'émission, c'est par ce répertoire de la musique folklorique écossaise que ce quatuor Maxwell a commencé à jouer ensemble, entre autres dans des orchestres de jeunes, et ce n'est que par la suite qu'il a abordé le grand répertoire. Voici donc un work song écossais interprété par le quatuor Maxwell.

Le quatuor Maxwell dans un work song écossais. On n'est pas étonné de la souplesse et la facilité avec laquelle il joue cette musique quand on sait que ces quatre jeunes musiciens sont précisément écossais. Retour au grand répertoire, et le terme n'est pas ici usurpé puisqu'ils avaient choisi de terminer leur concert avec le 14e quatuor de Beethoven, opus 131. On est là dans les tout derniers quatuors de Beethoven, adulés pour leur modernité par tous les quartettistes qui appellent ces derniers quatuors tout simplement par leur numéro d'opus. Ça donne des phrases aussi cocasses que « Ah, le 131, c'est de loin mon préféré ». Publié en avril 1827, il est chronologiquement l'avant-dernier quatuor de Beethoven. Alors d'un point de vue formel, on considère souvent cet opus 131 comme l'un des plus grands chefs-d'œuvre de Beethoven, tout genre confondu. Schubert aurait d'ailleurs déclaré à propos de ce quatuor opus 131 « Après cela, que reste-t-il à écrire ?» Fin de citation de Franz Schubert. Voici donc le 14e quatuor en do dièse mineur, opus 131 de Beethoven, dans la version du quatuor Maxwell.

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La dimension tellurique du 14e quatuor en do dièse mineur opus 131 de Beethoven et le non moins tellurique quatuor Maxwell qu'il interprétait. Il en faut de larges épaules pour porter ce quatuor achevé un an seulement avant le décès de Beethoven en 1826. De larges épaules, disais-je, tant sa construction est aussi complexe que passionnante. C'est par ce monument que le quatuor Maxwell terminait ce concert. Mais devant l'enthousiasme du public tournaisien, le quatuor écossais revenait pour un bis.

0: Hector the Hero de James Scott Skinner, interprété par le Quatuor Maxwell. C'est le bis que cette formation écossaise offrait au public réuni au Conservatoire de Tournai. C'était le 17 mars 2024 dans le cadre de la 22e édition du festival Les Voix Intimes, une manifestation intégralement consacrée au Quatuor à cordes. C'est un enregistrement réalisé par la RTBF Musique 3. Merci beaucoup à nos ingénieurs du son, Bertrand Van Varenberg et Valentine Gourdange. Ce sont eux qui ont réalisé la prise de son de ce concert.
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0: On ne quitte pas tout de suite le Royaume-Uni, puisque voici le concerto pour violon de Benjamin Britten. C'est Wilde Frank qui est au violon.

Ville de fringues au violon et l'orchestre symphonique de la radio de Francfort, c'était le concerto pour violon de Benjamin Britten. On se quitte aujourd'hui avec la musique vocale et chorale de Ralph Vaughan Williams, dont voici quatre English folk songs pour ténor et chœur a cappella.

0: le ténor Jan Bostrich et les Hard Singers conduits par Stephen Layton. Nous écoutions quatre English folk songs pour ténor et chœur a cappella de Ralph Vaughan Williams. Voilà, c'est avec ces interprètes et cette musique britannique que prend fin notre émission aujourd'hui. Merci beaucoup à vous de l'avoir suivi. Dans quelques instants, c'est Hélène Michel qui nous rejoindra pour le temps suspendu. Quant à moi, j'aurai grand plaisir à vous retrouver dès demain, 13h, pour un autre voyage au concert. D'ici là, je vous souhaite de passer un agréable après-midi et je vous dis à très bientôt. Au revoir.
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3: Soyez les bienvenus, merci de nous rejoindre dans le temps suspendu. Et je remercie aussi Laurent Grelus qui nous a passé le relais. Nous sommes ensemble jusqu'à 17h. Et on commence aujourd'hui aux portes de l'Orient, littéralement. Dalla Porta d'Oriente, c'est l'une des plus belles pages de Giulio Caccini, cette figure majeure de la première génération baroque florentine.

Marco Besli, ténor, l'ensemble Constantinople dans cette chanson, cet extrait du recueil Nuove Musiche dalla Porta d'Oriente de Giulio Caccini, une chanson du premier baroque dont le texte évoque un Orient rêvé, symbole de lumière, de richesse et d'émerveillement dans cette chanson. Oriental, c'est la deuxième des célèbres 12 danses espagnoles d'Enrique Granados, un cycle qui a largement contribué à sa renommée internationale. Chaque danse évoque une facette différente de l'Espagne réelle ou rêvée. Et Oriental est sans doute l'une des plus poétiques, des plus envoûtantes aussi de la série. Cette pièce qui ne renvoie de nouveau pas à un Orient authentique, mais plutôt à un orientalisme qui fascinait les artistes européens de la fin du 19e siècle. Elle nous entraîne cette danse dans une Espagne de rêve où se mêlent les souvenirs de l'Andalousie, mauresque, les parfums d'Orient et la douceur des nuits méditerranéennes.

C'était l'oriental, la danse espagnole d'Enrique Granados, interprétée ici par Guillaume Coppola. Et voici Gustav Holst qui nous entraîne lui aussi au Moyen-Orient, bien avant les planètes. Il a composé une œuvre plutôt fascinante, encore trop rarement jouée, qui s'intitule Beni Mora. C'est une suite orientale en trois mouvements qui est inspiré d'un voyage que Gustav Holst avait effectué en Algérie en 1908 pour des raisons de santé. Et au cours de ce séjour, il a écouté les musiciens de rue, il a noté des mélodies qui ont nourri son imagination. Et ici, contrairement à bien des œuvres orientalistes du tournant du XXe siècle, Holst ne cherche pas seulement à évoquer un Orient de fantaisie, il s'appuie sur des souvenirs sonores réels recueillis dans les rues d'Alger.

Benny Mora, Suite orientale de Gustav Holst, interprété par le Royal Scottish National Orchestra, dirigé par David Lloyd-Jones. Trois mages venus d'Orient. C'est un lead pour soprano et orchestre de Richard Strauss, composé en 1906 et qui est dédié à la mère de Strauss et qui constitue l'une de ses rares œuvres qui ont une thématique religieuse. On y perçoit les mugissements du bœuf au cuivre, les pleurs de l'enfant au violon avec des tris pour les bois, le scintillement de l'étoile aussi au célesta et puis aux deux harpes et les trompettes et les tambours, ainsi qu'une abondance de tierces, de triolets qui font référence à la royauté des trois mages.

Trois rois mages venus d'Orient, une mélodie, un lead signé Richard Strauss avec la soprano Carita Matilla, l'orchestre symphonique de Londres dirigé par Michael Tilson Thomas. Et voici un Orient vu à travers le regard d'un compositeur belge, Adolphe Biarrand, qui a obtenu le prix de Rome en 1901 mais qui a choisi ensuite de rester plutôt dans la région de Charleroi où il a consacré d'ailleurs une grande partie de son énergie à développer la vie musicale locale. Et sa carrière fut interrompue assez brutalement. Il est mort en 1916 à seulement 44 ans. Alors voici un extrait de sa suite symphonique Contes d'Orient. C'est l'une des grandes partitions orchestrales de Biarrand. Elle appartient à cette fascination pour l'Orient qui traverse toute l'Europe de la fin du 19e et du début du 20e. Un Orient imaginaire, fait de palais mystérieux, de nuits étoilées, de danses, de légendes, de paysages lointains. Et je vous propose d'en écouter un extrait. Le 11e mouvement, intitulé Effet de lune, c'est l'un des moments les plus poétiques de la suite. C'est un Orient de la nuit, du silence, du mystère, avec un orchestre qui semble baigné d'une lumière argentée et des cordes aussi qui créent une atmosphère flottante, des bois qui apportent des touches délicates, presque impressionnistes, et des harmonies qui évoquent parfois Debussy. On entendra ensuite le final, tout en contraste, qui rassemble les couleurs, les rythmes et les émotions, les élans accumulés tout au long de cette grande fresque orchestrale d'Adolphe Biarrand.

Pierre Bartholomé dirigeait l'Orchestre Philharmonique de Liège dans Effet de lune et le final, les deux derniers mouvements de cette suite d'orchestre Contes d'Orient d'Adolphe Biarrand. Et Maurice Ravel nous entraîne cette fois en Extrême-Orient avec sa petite laidronette impératrice des pagodes. C'est le troisième des cinq duos pour piano publié sous le titre « Mamerloi », petite page aux sonorités vivement exotiques dans laquelle laidronette, inspirée du serpent vert de la comtesse d'Aulnoy, met en scène le bain d'une impératrice chinoise qui est entourée de pagodes et de musiciens qui jouent du théorbe et des viols.

Claire Désert et Emmanuel Strausser au piano à quatre mains dans L'Aidronette impératrice des pagodes, extrait de Ma mère loi, de Maurice Ravel. Harry Rank, le chant qui porte l'âme de la Corée tout entière. On estime aujourd'hui que ce chant a plus de 600 ans, et bien plus qu'une simple mélodie traditionnelle, il est devenu ce chant un véritable symbole culturel, une chanson de l'exil, de la nostalgie, de la séparation, mais aussi de la résistance et de l'espoir. Il est parfois surnommé l'hymne national officieux de la Corée parce qu'il est profondément ancré dans la mémoire collective coréenne. Alors en voici un superbe arrangement pour Quatuor à cordes proposé par le Novus Quartet, une lecture particulièrement émouvante de ce chant emblématique. Elle figure notamment sur l'album consacré à Anton Webern, Beethoven et Isaac Yoon, où le Quatuor place cette mélodie traditionnelle aux côtés des grandes œuvres du répertoire occidental et coréen.

0: Arirang, ce chant traditionnel transmis depuis des siècles et qui est devenu le symbole d'une mémoire collective. Le Novus Quartet nous a proposé ici une lecture d'une grande délicatesse de ce chant coréen dans l'arrangement de Sung Min Han, quatre archets pour faire entendre cette voix vieille de près de 600 ans.
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Et nous étions plongés dans l'univers très ancien des ballades norvégiennes médiévales avec un petit enfant, ce chant populaire transmis oralement au fil des générations. Et le trio médiéval, fondé à Oslo il y a 20 ans, est particulièrement attaché à ce dialogue entre la musique ancienne et les traditions nordiques. Une autre ballade, une ballade d'un tout autre genre, c'est la dernière des quatre ballades de Frédéric Chopin, souvent considérée comme l'un des sommets absolus de son œuvre pour piano. Certains ont évoqué une inspiration possible qui vient du poète polonais Adam Mickiewicz, mais cette association reste une hypothèse. La musique semble surtout exprimer un monde émotionnel profond plutôt qu'illustrer un récit précis. Et cette quatrième ballade commence comme un murmure et puis peu à peu, les souvenirs, les passions, les tourments se mêlent jusqu'à un final d'une grande intensité.

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C'était la quatrième ballade en fa mineur de Frédéric Chopin, interprétée ici par Imogen Cooper. Encore une ballade, mais cette fois c'est une histoire musicale racontée par trois instruments. Quasi una ballata, un trio avec piano en ré mineur du compositeur tchèque Vítězslav Novák. Et ce titre, Quasi una ballata, presque une ballade, indique que Novák veut retrouver ici l'esprit du récit poétique et de la légende. Et comme chez Chopin, il ne s'agit pas d'une forme fixe, mais plutôt d'une manière de raconter. L'œuvre devient ici encore une sorte de récit dramatique, mais sans parole.

Le trio Smetana interprétait cette quasi una ballata, ce trio en ré mineur de Vítězslav Novák. Et voici une ballade romantique qui nous vient de Suède, composée par un musicien aujourd'hui largement oublié, mais qui mérite quand même d'être redécouvert. Il s'appelait Gustav Heinze, et dont la musique se situe dans cette période fascinante où le romantisme nordique commence à évoluer vers de nouvelles couleurs. On y entend encore l'héritage de Brahms et du romantisme allemand, mais aussi des influences françaises un peu plus modernes, notamment impressionnistes. Alors voici de Gustav Heinze sa ballade en ré bémol majeur pour piano. C'est sa première composition publiée. Elle marque un moment charnière dans son parcours. Il était jusque-là plutôt attaché aux petites formes pianistiques, mais ici il affirme une ambition beaucoup plus vaste avec une écriture plus développée.

La balade en ré bémol majeur de Gustav Heinz, une page rare interprétée ici par le pianiste suédois Hans Pelson, grand spécialiste du patrimoine pianistique suédois et des compositeurs oubliés de son pays. Une nouveauté à présent, en musique de chambre, voici le Doric String Quartet qui poursuit son grand cycle consacré au quatuor à cordes de Beethoven avec un troisième volume très attendu, publié chez Chandos. L'album paraît sous la forme d'un double CD qui réunit des œuvres qui couvre plusieurs périodes de la création beethovenienne, les débuts, la période héroïque et les ultimes chefs-d'œuvre de la maturité. On va s'arrêter sur le quatuor Razoumovsky en do majeur, dont voici le final. C'est un dernier mouvement plutôt spectaculaire, une immense fugue qui semble annoncer les audaces de la dernière période.

C'était le final de ce quatuor à cordes Razoumovsky en do majeur de Beethoven, interprété par le Doric String Quartet. C'est une nouveauté qui vient s'inscrire dans une intégrale des quatuors de Beethoven. Beethoven qui n'a jamais cessé, on le sait, de questionner le quatuor à cordes. Il en a fait un laboratoire d'idées nouvelles, un espace de liberté absolue aussi. Et c'est donc le troisième volume proposé par cet ensemble britannique, fondé à la fin des années 90, le quatuor Doric, un ensemble qu'on apprécie pour cette touche d'élégance qu'il apporte à tout ce qu'il touche, c'est le cas de le dire. Que ce soit de Mozart, pur jus, du Beethoven ou une création d'aujourd'hui, il nous embarque à chaque fois. C'est un coffret de deux CD qui est à retrouver sous le label Chandos. Après Beethoven, son professeur Joseph Haydn, le père du quatuor à cordes, le maître des symphonies aussi, on va se quitter avec l'une d'entre elles, le final de la symphonie L'Horloge. Merci d'avoir partagé ce moment avec nous. Merci pour votre fidélité, votre curiosité aussi. Prenez soin de vous. Très belle fin de journée.

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3: La côte belge à la côte, record d'affluence pour le mois de juillet qui vient de s'achever. À la moitié des vacances d'été, le secteur du tourisme se frotte les mains. Jusqu'à 70 cm au-dessus de l'eau, 1 mètre en dessous, une barrière flottante est installée à Ceuta. Le dispositif doit éviter de nouvelles arrivées de migrants dans l'enclave espagnole. Et de 4 pour Remco Evenepoel, il décroche une 4e victoire sur la Clásica San Sebastián dans le Pays basque espagnol. Il s'impose au sprint devant Richard Carapaz, le maillot à pois du dernier Tour de France. Bonne fin d'après-midi à toutes et tous. C'était la journée à éviter sur les routes classées noires en France, rouges en Allemagne, en Italie et en Espagne. De nombreux touristes partent en vacances ce week-end et ce n'est pas toujours à l'étranger. La côte belge est aussi une destination privilégiée. Elle a enregistré un record d'affluence au mois de juillet. 5,6 millions de nuitées ont été réservées. Il n'y a jamais plus eu autant de monde à la côte en juillet depuis le Covid. Avec un autre constat, la fréquentation est restée élevée tout au long du mois. C'est ce qu'a observé Hélène Bruinhoek, la responsable de la côte chez Westtour, c'est l'office du tourisme de Flandre occidentale.
4: Normalement, quand il fait très beau, on a beaucoup plus de visiteurs, ça fait un pic. Cette fois-ci, on ne l'a pas eu. On a eu un constant, très bien, de beaucoup de visiteurs tous les jours, mais sans les problèmes des pics, quoi.
5: Qu'est-ce qui explique ça, justement ?
4: Le beau temps, bien sûr, mais on est connu à la côte pour être une destination très accueillante et surtout en été, tous les infos touristiques font quand même beaucoup d'efforts pour présenter un bon programme pour les visiteurs. Ça donne envie pour venir à la mer.
3: Une interview signée Thomas Destrey, carton plein aussi du côté des visiteurs d'un jour. Plus de 3 millions de personnes ont passé une journée à la mer en juillet. C'est 20% de plus que l'an dernier. Aussi en bord de mer, Ceuta, enclave espagnole au nord du Maroc, au bord de la Méditerranée. La localité là-bas retrouve un semblant de normalité. Aujourd'hui, les milliers de jeunes migrants arrivés depuis jeudi sont repartis au Maroc. Un aller-retour en quelque sorte qui aura des conséquences, Jean-François Herbeck.
6: Poussés par la rumeur qu'une entrée via la mer leur garantirait un accès à l'Europe, les migrants, la plupart très jeunes, ont longé les plages, contourné la digue et ses barbelés, nagé dans les eaux de la Méditerranée. Certains se sont noyés. Aujourd'hui, le bilan est monté à 84 morts. Ceux qui sont passés prennent à présent le chemin du retour, épuisés, sans espoir. À la satisfaction du président du gouvernement local de Ceuta, Juan Jesús Vivas.
7: Nos congratulamos.
8: Nous nous félicitons que les retours de ceux qui étaient entrés massivement et illégalement à Ceuta aient commencé hier avec une intensité considérable, les ramenant dans leur pays d'origine.
6: Après 3 jours de chaos, le retour à la normale est tout relatif à Ceuta. Une barrière flottante a été installée, mais cela suffira-t-il à dissuader les futurs candidats à l'immigration ? Les autorités de Ceuta attendent plus.
8: J'estime fondamental de traiter la frontière de Ceuta comme une frontière extérieure de l'Union européenne en Afrique.
6: La crise dépasse le petit territoire espagnol d'Afrique du Nord. Plusieurs pays européens, dont l'Italie, veulent suspendre l'Espagne de la zone de libre circulation Schengen. Une réunion d'urgence des ministres de l'Intérieur des 27 est prévue pour revoir la politique migratoire de l'Union.
3: Sur le plan politique, effectivement, 22 pays européens réclament la tenue en urgence d'une visioconférence pour évaluer la situation. Examiner aussi la possibilité de renforcer le soutien de Frontex, l'agence européenne chargée de surveillance des frontières. Et parmi les demandeurs, il y a notre Premier ministre, Bart De Wever. La France et le Portugal, pourtant voisins de l'Espagne, ne font pas partie des signataires. Ce sont des conditions climatiques rarement connues. Les pompiers, toujours en lutte contre les flammes dans le Var en France, et ils redouble de vigilance à cause du vent. Le feu est considéré comme à très haut risque jusque ce soir, 22h. Ce feu a déjà parcouru 1250 hectares depuis hier après-midi. Prudence et vigilance accrue, c'est ce qui est demandé aussi aux ressortissants américains au Moyen-Orient. La mise en garde émane des ambassades américaines de la région. Elle redoute une escalade dans le conflit entre l'Iran et les États-Unis. Elle demande aux citoyens américains à se tenir prêts à quitter la région en cas d'alerte. C'est la journée internationale du cancer du poumon. Aujourd'hui, c'est le deuxième plus fréquent en Belgique, à la fois chez l'homme mais aussi chez la femme. D'ailleurs, elles sont de plus en plus nombreuses à être diagnostiquées. De 1550 cas en 2004, elles étaient plus de 5000 l'an dernier et la tendance devrait encore augmenter d'ici 2035, alors que justement le cas de cancer de poumon chez l'homme a tendance à diminuer. Comment expliquer cette double évolution? Voici la réponse de Mariana Brandao, elle est oncologue médicale à l'Institut Jules Bordet.
7: Le facteur plus important, c'est le fait qu'il y a de moins en moins d'hommes qui fument et beaucoup d'hommes qui ont arrêté de fumer. Et c'est ça, toutes les politiques qu'on a eues à partir des années 90 qui ont commencé à limiter les possibilités de fumer, les endroits, etc., toutes les campagnes. C'est ça qui a fait que beaucoup moins d'hommes fument et naturellement, les hommes ont moins de cancer par rapport à ça qu'on avait il y a plusieurs années. Les femmes ont commencé à fumer plus tard que les hommes et donc toutes les mesures pour diminuer le tabagisme chez les hommes, ça fait que cette diminution de l'incidence qu'on voit déjà chez les hommes, chez les femmes, on n'est pas encore là. Donc on est encore les conséquences des femmes qui ont commencé à fumer dans les années 70, 80.
3: Une interview signée Martin Bilterreis avec Hugo Deric et Marco Saccomano. L'ascenseur de Strépitieux rouvre ses portes au public près de la Louvière dans le Hainaut. L'association qui accueillait les visiteurs a dû arrêter ses activités en octobre dernier. Mais une solution a été trouvée pour cet été, en attendant que la région trouve un repreneur. Et le site attire toujours du monde, comme vous allez l'entendre dans ce reportage de Nina Zanata.
9: C'est le plus grand d'Europe, l'ascenseur de Strépitieux. Une fois que la manœuvre pour élever le bateau est lancée, la foule s'amasse contre la barrière de sécurité pour admirer le spectacle.
10: C'est quand même assez impressionnant, faire monter comme ça des bateaux de 76 mètres à partir d'un bac.
9: Après plusieurs mois de fermeture, le site de l'ascenseur rouvre partiellement au public. L'association provinciale qui gérait les lieux a cessé ses activités faute de budget. Une trentaine d'employés avaient alors perdu leur emploi. C'était le cas d'Anne Laurence, très heureuse aujourd'hui de recevoir à nouveau des touristes à l'accueil.
11: Ça fait plaisir de revenir parce que c'est un magnifique patrimoine. En plus, l'environnement est merveilleux. C'est la nature, il fait bon. Il faut continuer à faire vivre ce patrimoine à travers les gens.
9: Plus de tours guidés en bateau sur le canal du centre pour l'instant, mais des locations de vélos et une exposition photo au cinquième étage de l'édifice avec une vue panoramique sont proposées. Michel Di Mattia est le président de la maison du tourisme Centrissime.
12: En fait, c'est une opportunité que nous avons voulu concrétiser pour éviter surtout une saison blanche au niveau touristique. Et donc cette proposition a été faite auprès des autorités wallonnes qui l'ont acceptée.
9: En attendant que la région lance un appel d'offres pour trouver un repreneur.
3: Le reportage de Nina Zanata à Strépitieux. Le site de l'ascenseur est donc ouvert tous les week-ends du mois d'août et du mois de septembre. Un nouveau Remco Corico à la Classica San Sebastian. Remco Evenepoel s'est imposé dans le Pays Basque espagnol il y a quelques minutes. Une victoire au sprint devant l'équatorien Richard Carapaz, qui est le récent vainqueur du maillot à pois au Tour de France. Remco Evenepoel qui décroche sa quatrième victoire donc sur cette épreuve espagnole.
13: Ouais, c'est la plus difficile des quatre victoires ici après la descente du Gieski Biel. J'ai eu une crevaison et on sait que la difficulté suivante, elle arrive super vite. Donc j'ai dû être patient pour revenir. Je dois remercier mon équipe pour tout le travail, bien sûr. Pellizzari a fait un gros boulot pour me ramener le plus près possible. Et Maxime Van Gils à l'avant a fait preuve de patience en m'attendant. Donc au final, j'étais obligé de terminer le travail de mes coéquipiers. C'est une belle journée, c'est une belle victoire encore une fois ici.
14: And what a day, a beautiful beautiful victory again here.
3: Remco Evenepoel qui s'est donc imposé à la Classica San Sebastian. Le peloton féminin, lui, a entamé le Tour de France aujourd'hui. Le Tour de France en Suisse avec une première étape autour de Lausanne. Elle est toujours en cours. Il reste 42 km. Vous pouvez suivre la fin de cette étape sur RTBF La Une ou sur Ovio. Et puis en football, le ciel s'éclaircit au-dessus du stade Martens à Molenbeek. Le RWDM a trouvé un repreneur. Et ce n'est pas n'importe qui, il s'agit de Thierry Dailly qui est de retour. Il devient actionnaire unique et président du RWDM. Beaucoup le considèrent comme l'homme qui est à l'origine de la renaissance du club il y a 11 ans. C'est avec cette info que se referme ce journal. Je vous souhaite une bonne fin d'après-midi.
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16: Bonjour, excellente fin de journée. La Dolce Vita commence en très grande forme. Il y a de cela une centaine d'années, tout à la fin des années 1920, Django Reinhardt découvre le jazz américain via les premiers disques de Louis Armstrong ou de Joe Venuti et commence à intégrer peu à peu le swing dans son jeu, les bases du futur jazz manouche. C'est ainsi que de très vieux standards comme Hot Lips se retrouvent quelques années plus tard dans les bagages du quintet du Hot Club de France.

Hot Lips, un morceau que Django Reinhardt avait enregistré à la fin des années 30 et qui était joué ici par le quartet d'Angelo De Bar. Je vous propose de nous faufiler réellement deux minutes dans ces années-là, quand Django Reinhardt accompagnait aussi la variété de l'époque. Des chanteuses réalistes, des chanteurs de charme, talentueux ou pas, célèbres ou pas, en tout cas avaient recours à ses services et Jean Sablon était devenu très célèbre, alliant le charme et la fantaisie. Sur la scène des music-halls, Jean Sablon plaçait même les musiciens à ses côtés, alors que l'habitude était de les cacher dans la fosse d'orchestre. Et il s'est même battu à l'époque aux États-Unis contre les dirigeants de la puissante Columbia pour imposer dans son contrat un solo ou une intro de Django dans chacune des chansons qu'il enregistrait.

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Django Reinhardt, qui accompagnait Jean Sablon avec ses chaussettes qui font trempette, une plaisanterie un peu ridicule, il faut bien le reconnaître, destinée à séduire les jeunes filles de l'époque. On était en 1934. Voici une autre chansonnette à la française, de facture classique et sans paroles. C'est la canzonetta pour clarinette et piano que le jeune Gabriel Pierné compose en 1885.

un joli tête-à-tête à la belle étoile, Tango de la Via Láctea. Ce tango de la Voie Lactée était une chanson de Silvia Pérez Cruz. Je vous propose de nous soulever du sol encore un peu plus grâce à l'élégance tout à fait aérienne du pianiste Herbie Hancock. À la fin des années 70, alors qu'il avait emprunté des territoires funk et disco, Herbie Hancock s'est offert une petite retraite en solitaire, démontrant aussi qu'il restait envers et contre tout l'un des plus grands pianistes de jazz acoustique au monde. Qui plus est, chaque piste de cet album sobrement intitulé The Piano avait été enregistrée en une seule prise directe, sans aucun montage possible. Herbie Hancock y interprétait On Green Dolphin Street.

chantée par la soprano Nouria Rial, la complainte de Semele, qui se murmure cette berceuse à elle-même, car elle souhaite plus que tout rejoindre son amant en rêve. Et dans ce passage de Semele de Georg Friedrich Händel, on remarque cet accompagnement anachronique, un piano, quelques douces percussions exotiques. Ça fait partie des transgressions créatives, des partis pris alternatifs, en tout cas, de Christina Ploire et de son ensemble, l'Arpeggiata. Voici un autre arrangement sur un air d'opéra bien plus célèbre encore de Händel, L'Ascia Chiopianga. A été revisité par des musiciens de jazz pas mal de fois. Cette version-ci provient de la saxophoniste australienne Angela Davis.

0: Angela Davis, jeune quarantenaire de la scène jazz australienne, avec son partenaire pianiste Tony Gould, sur l'aria ultra célèbre de Handel, Lascia Chiopianga. Ultra célèbre également. Mélancolique au départ, mais complètement kitsch, pour ne pas dire iconique. En tout cas, il y a des chansons populaires qui méritent un traitement spécial, un traitement très déroutant, même dans ce cas-ci. Ce traitement complètement surréaliste à la belge a été réalisé par Arnaud et Alessandro Rose sur cette chanson-ci.
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enchaîner un petit numéro comique d'Arnaud et Alessandro Roos en 2018. Sur le téléphone pleure de Claude François, il y avait les larmes plus sincères, plus réelles d'Alexandre Borodine. Le deuxième mouvement du sextuor à cordes numéro 2 de Borodine, joué par le Nash Ensemble, superbe ensemble britannique de musique de chambre. À Manchester, le trompettiste et producteur Matthew Alsall confirme son originalité sur la scène jazz britannique. Matthew Alsall et son ensemble, le Gondwana Orchestra, offrent un prolongement plutôt inattendu au jazz spirituel des années 70 avec des textures sonores qui rappellent la harpe d'Alice Coltrane et un mélange de grooves ethniques minimalistes comme on en fait en Afrique du Sud. Walter Street, Matthew Hall.

Las Lloronas, le trio Las Lloronas, trio de chanteuses et multi-instrumentistes bruxelloises, actives, inventives. Après une première fournée de 15 chansons originales en 2020, elles ont fait paraître un deuxième album tout aussi coloré, métissé, deux ans plus tard, toujours sous le label Musique Publique. Et on espère bien qu'elles ne vont pas en rester là. Le musicien suivant est lui aussi produit par une maison de production bruxelloise. Le saxophoniste Pierre Vaiana prépare un album en trio, entouré du violoncelliste Lode Verkamp et d'Artan Bouleshkaj à la guitare. Le label Igloo en a déjà laissé paraître un avant-goût.

entre jazz, folk et musique de chambre. Une composition du saxophoniste Pierre Vaiana intitulée Sur la route de Valle d'Olmo. On pourrait y voir presque la musique d'une sorte de road movie sicilien, car les villages, car les collines de Valle d'Olmo sont situées à distance des plages et des sites touristiques. Ce sont des paysages perdus en plein cœur de la Sicile. Plongée dans une rêverie, elle aussi échappe à la frénésie contemporaine. Elle s'appelle Cristina Marocco et réinterprète une vieille romance napolitaine.

Une chaconne ancienne, une chaconne d'un luthiste et compositeur du XVIIe siècle, né à Bruxelles, Laurent de Saint-Luc et son interprète étaient Evangelina Mascardi. Je vous propose de réinjecter une jolie dose de swing dans les prochaines minutes de notre Dolce Vita. I don't know what time it was, standard délicieusement sentimental de Richard Rodgers, le voici, interprété par Cécile McLaurin-Salvant.

Inside Journey, ce voyage intérieur, c'est le titre d'un album du contrebassiste belge Vincent Noiret, qui compose un alliage très spiritualiste avec de très belles ambiances, et dans ce cas-ci, en faisant même usage d'une flûte traditionnelle chinoise, la flûte de Xiao. L'Empire du Milieu, très précisément, c'est le théâtre d'une histoire romanesque inventée par les librettistes de Puccini lorsqu'ils élaborent la trame de l'opéra Turandot. Et dans l'univers implacable de la princesse Turandot, dans cette intrigue où la cruauté l'emporte sur la beauté, il existe des personnages humbles, sincères, qui font preuve d'un courage extraordinaire, d'un héroïsme même, et dans cette lutte entre le bien et le mal, le bien est incarné par la servante Liu, à qui Puccini réserve cet air très doux, très émouvant.

0: Waltz of the Priest. Ce titre fait allusion à la marche des prêtres extraite de la flûte enchantée de Mozart, un passage de l'opéra que le pianiste Thomas Enko réinterprète à la façon d'une valse jazzy. Thomas Enko qui poursuit donc sa trajectoire à la lisière du classique et du jazz et qui déclare tout son amour pour la musique de Mozart. Sur son album Mozart Paradox, une douzaine d'improvisations en solo sur cet album sorti tout récemment en juin dernier.
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0: Je vous propose de changer d'horizon et de filer vers le Brésil. En vétéran, et même en généreux vétéran, de la chanson brésilienne, Caetano Veloso s'entoure volontiers de jeunes talents lors de sa dernière grande tournée internationale en 2020. Il avait placé un formidable instrumentiste sous les projecteurs, le clarinettiste Ivan Sacerdote.

Concerto pour mandoline en ut majeur, le début de ce concerto de Vivaldi joué en soliste par Avia Vidal avec l'orchestre baroque de Venise. Venise, la porte de l'Orient, du Moyen-Âge jusqu'à l'époque de Vivaldi. Et finalement, il n'est pas si étonnant d'y déceler une proximité avec ce qui suit. C'est la musique d'Abdo Daguer, prodigieux violoniste égyptien qui a accompagné les plus grands, par exemple Oum Kalsoum, et formé des générations de musiciens aux subtilités de son instrument, le violon oriental. Le voici avec la flûtiste Naysam Jalal.

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1: La voix de Richard Bona avec le Mandecan Cubano, un groupe de musiciens cubains basés à New York. C'est une joyeuse rencontre entre l'Afrique et les Caraïbes, donc, sur l'album Héritage de Richard Bona. Cet héritage, c'est à la fois l'esprit et la pulsation des social clubs de Cuba et l'histoire des esclaves de langue Mandecan d'Afrique de l'Ouest débarqués sur cette grande île, apportant avec eux leur musique et leur tradition. Après la section de cuivre du Mandecan Cubano, je vous propose de partir à la rencontre du saxophoniste Houston Person. Houston Person qui a commencé à enregistrer dans les années 1960. Il était très apprécié comme accompagnateur de la chanteuse Etta Jones. Il a sorti plus de 75 albums en tant que leader, une rare longévité.

0: If You Could See Me Now, standard de Ted Damron, le saxophone de Houston Persons sur l'album Masters Legacy Series volume 5. C'est une collection initiée par le pianiste Emmett Cohen, dédiée à quelques légendes vivantes du jazz. La Dolce Vita s'arrête ici, mais on se retrouve ici même demain à l'issue du journal de 17h et bien sûr, quand vous le voulez, à toute heure sur RTBF Ovio. Dans un instant, Par où y dire, une émission de Pascal Tison. Excellent week-end.
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0: times sportsmanship in sport is sadly lacking, but in the Tour de France, it's definitely not.
1: C'est un feuilleton, Tour de France.
2: Quand on partait de bon matin, quand on partait sur les chemins à bicyclette.
3: Attention, on nous annonce une descente technique des coureurs.
4: Hop, la petite chute là, la petite faute, il déchausse les deux gars.
3: Il accélère.
5: C'est Berche qui est en tête et qui tire le peloton. Mon Dieu, Eddie, Eddie, ne me vive pas ça. Ne me vive pas ça, Eddie.
2: On se sentait touché légère à bicyclette. Sur les petits chemins de terre, on a souvent vécu l'enfer.
6: Je suis absolument pas fan du Tour de France et chaque fois que les vois passer, je suis ému aux larmes.
7: Ils empruntent des routes que nous empruntons. Et curieusement, ces routes les mènent là où nous n'irons jamais.
8: Allez-y, messieurs, partez. Voici le Tour de France qui commence.
9: Le maillot jaune, ça vient du fait que l'auto était publié en page jaune et non en page blanche. C'est de ça, mes vacances.
10: Et moi, j'ai les larmes aux yeux. Oh

0: beaucoup d'argent pour vendre mes chances dans le Tour de France. Le Tour est un spectacle et plaît à beaucoup de gens. Et dans le spectacle, y a pas de miracle. Le coureur a dit la vérité. Il doit être exécuté.
1: Aussi fabuleux avec le cyclisme, et c'est pour ça que je garde autant d'enthousiasme à le commenter, c'est que c'est aussi le seul sport au monde où vous pouvez parler de tout sauf de cyclisme.
2: Je prends mon vélo sur ces roues, je fais le Tour de France, je fais le Tour de France, je fais le Tour de France, je prends mon vélo sur ces roues.
3: Parce que le vélo, c'est un sport de prolétaire.
4: Défaillance, coup d'éclat, rebondissement. Quel tour!
5: À l'origine, c'était pour faire vendre un journal, mais c'était aussi, quelque part, pour unifier un pays.
4: Oh, attention, c'est la dernière descente du tour, mais elle va nous valoir encore des frissons, des émotions. Oh, quel tour, quel tour!
6: Ici, l'Alpe d'Huez, à vous le studio, nous fonçons vers l'arrivée.
7: Tour de France, tour d'enfance. Cinquième et dernière étape, Eddy Merckx et Luc Varenne, les frères inséparables. Où est Eddy? C'est la question que les spectateurs se posent en 1975, quand le mythe d'Eddy Merckx s'essouffle. Champion toute catégorie de toutes les courses, les classiques et les tours, qu'ils soient d'Espagne, de France ou d'Italie, il faut revenir sur Eddy, dont le frère d'épopée était Luc Varenne. Eddy Merckx affiche un palmarès de 625 victoires. Et le cyclisme belge d'aujourd'hui nous offre des enthousiasmes qui nous portent au devant d'eux pour crier leur prénom, Wout ou Remco.
3: Souvent on dit le vélo c'est la petite reine. Et en fait ça vient très tôt. Wilhelmine d'Orange-Nassau, c'était la reine de Hollande, mais qui s'est assise sur le trône, elle avait 10 ans. En 1890.
7: Patrick Lebout.
3: C'est-à-dire à l'époque où apparaissent l'industrie du cycle. Que avant de mourir, son papa, qui n'avait que 10 ans, lui avait offert un beau vélo. Et elle passait son temps, tous les jours sur son vélo, puis elle devient reine, et à 18 ans, elle fait un voyage officiel à Paris, son premier grand voyage en tant que reine. Elle a amené son vélo. Et elle se promenait en toute simplicité dans les rues de Paris en vélo, puisqu'elle était très jolie. On l'appelait, elle, la petite reine. C'était pas la machine, la petite reine. C'était une reine de 18 ans, fraîche comme une gamine, mais qui avait épaté les journalistes par sa simplicité et le fait de voir une reine qui se balade toute seule dans les rues de Paris sur son vélo. Ça a donné le nom à la machine.
8: Soumis au fameux questionnaire de Marcel Proust, lorsqu'on me demanda « Quelle est votre occupation préférée ?», je répondis « Suivre le Tour de France ». Au discret étonnement du Landerneau littéraire. En leur temps respectif, Proust avait dit « aimer ». Et un peu plus tard, François Mauriac « rêver ». Quoi qu'il en parût, mon propos ne se retranchait pas trop d'un certain compagnonnage avec ses aînés prestigieux, car il s'agissait bien, en l'occurrence, de l'accomplissement d'un rêve d'amour chargé de réminiscences enfantines et tout à fait digne de consacrer une recherche du temps perdu.
7: Antoine Blondin écrit sur le Tour de France.
9: Compter les pavés, épuiser, rouler si lentement qu'on a le temps de compter les pavés de la route sur laquelle on roule. Coup de chacal. Attaque en fin de course quand on n'a rien montré avant.
10: Eddy Merckx, lui, sort tout naturellement d'une bande dessinée dans une version pop des aventures d'Arsène Lupin. On croit le saisir, il s'échappe. On le poursuit, il se déguise en courant d'air. On pense l'emprisonner, il fait éclater le peloton. Attention, 5, 4, 3, 2, 1, 0. Et voici la séquence choc de l'épisode. Dans son maillot étincelant, Arsène, Zorro, Tarzan, Superman, Dennis, la menace, Tintin, Eddy Merckx arrive sur son vélo volant. Il renverse la montagne d'un coup de pédale, avale 144 km pour se mettre en appétit. Le sprint, il le pique au nez, à la barbe et au guidon de son adversaire le plus acharné. Oui, je vram, vlam. Bravo, Eddy, lui lance la foule. Bravo, Eddy, hurle le capitaine Haddock, qui a sacrifié sa barbe pour reprendre du service dans la gendarmerie motocycliste.
7: Armand Bachelet.
10: Alors, de la bouche d'Eddy l'invincible, sort une toute petite bulle, les yeux baissés, l'air modeste, Eddy lâche.
3: Je proclame haut et fort, et je n'en déborderai jamais, que le cinéma est né du vélo. dans le premier plan de l'histoire du cinéma, la sortie des usines Lumière, qu'est-ce qu'on voit au mieux ?
11: Trois vélos.
3: Il y a trois ouvriers qui sortent en vélo, dont un que j'ai retrouvé indirectement. Un jour, j'ai rencontré son petit-fils. Je faisais une conférence sur les Frères Lumière, je montre ce film, il y a un gamin qui vient me trouver, qui me dit, c'est mon grand-père. Il s'appelle Francis Doublier. Il était ouvrier, il est devenu le principal opérateur des Frères Lumière. Et c'est lui qu'on va sortir en vélo au milieu du plan. Et je trouve ça tellement beau que le cinéma, qui est quand même aussi un art d'enregistrement d'une mémoire future, on enregistre ce qui est pour qu'un jour on voit ce qui fut. C'est au moins une définition minimale, c'est pas suffisant, mais il y a quand même de ça. Alors je trouve assez beau que le premier opérateur de l'art de la mémoire s'appelle Doublier.
11: Et pour vous, votre découverte du cinéma, votre amour pour le cinéma est aussi lié au vélo, indépendamment des Frères Lumière ?
3: C'est très précis. 1975, j'ai 15 ans, je ne vais pas au cinéma dans ces années-là, il n'y a pas de cinéma dans mon village, et Eddy Merckx. Là, nous avons la télé. Eddy Merckx a gagné 5 tours, le dernier en 74, il est maillot jaune, mais au Puy du Dôme, un spectateur français lui a donné un coup de poing, en plein milieu du droit. Il a quand même réussi à gagner l'étape, vaille que vaille, il garde le maillot jaune, mais ça va pas, ça va plus. Arrive deux jours plus tard, la grande étape des Pyrénées, et qui se termine à Bras-Loup. À l'époque, et ça c'est très important, c'est là que j'apprends le cinéma, à l'époque, il n'y a pas 45 caméras pour filmer la course. Il y en a une fixe sur la ligne d'arrivée, il y en a une dans le peloton, et il y en a une en tête de course, c'est tout. Et un hélicoptère pour les belles vues et les beaux paysages. Donc le réalisateur français doit faire des choix. Il reste que quelques kilomètres avant la fin, qui se termine en côte. Eddy Merckx est en tête. Donc la caméra suit Eddy Merckx, c'est normal. Puis, on ne sait pas d'où il vient, arrive Felice Gimondi, ancien vainqueur du Tour lui-même, un Italien, très bon, et qui arrive à hauteur de Merckx et qui le largue. La caméra doit faire un choix. Je suis Gimondi ou je reste sur Merckx qui est maillot jaune des favoris. La caméra reste sur Eddy. Arrive, surgit de nulle part, Bernard Thévenet. Un Français, un bourguignon, fils d'agriculteur, né à la ferme du Guidon. Ça ne s'invente pas. Il y a des noms qui prédestinent à faire une belle carrière. Et il arrive à hauteur de Merckx et il le largue aussi. Que fait le réalisateur français ? Rester sur Eddy Merckx ou suivre le Français ? Il suit le Français. En une fraction de seconde, par cette décision scandaleuse, il crucifie 9 millions de Belges. Pétrifié devant leur téléviseur, mais il est où Eddy ? On ne le verra plus, Eddy. Je regarde la transmission à la télé, mais avec les commentaires de Luc Varenne. C'est comme ça qu'on regardait. On mettait la télé, mais on mettait en même temps Luc Varenne à la radio. Et pas de nouvelles d'Eddy. Alors je dis à mon grand-père, j'avais 15 ans, moi, mais je l'appelais parrain. Parrain, il est où Eddy ? Tais-toi ! Il est dans le hors-champ.
12: Où ?
3: Dans le hors-champ. Mais parrain, c'est quoi le hors-champ ? Tais-toi ! C'est terrible. C'est terrible, le hors-champ. On ne voit rien. On ne sait pas ce qui se passe. Tout est possible. Il est peut-être dans le ravin. C'est génial. En ne filmant pas Eddy Merckx, 9 millions de Belges se sont fait tout un film. Il est où Eddy ?
13: Allô, et je vois Eddy descendre, c'est fantastique. En me retournant, c'est à peine si nous pouvons suivre. Il va certainement rattraper les voitures. On klaxonne sans arrêt pour que ces voitures avancent. Tellement Eddy va vite. C'est merveilleux. Un spectacle fantastique de notre Eddy. Eddy a rattrapé toutes les voitures. Nous avons dû nous carrer contre la montagne en catastrophe. Une voiture suiveuse est au ravin. Eddy est passé loin devant nous. Mais c'était un démon. Mais un bon démon, naturellement. Quel roi, quel seigneur. C'est inimaginable. Ah, Eddy, quelle affaire. Je ne sais pas si vous êtes comme moi. Mais moi, j'ai les larmes aux yeux. Oh, écoutez, jamais de ma vie. Voilà Eddy. Eddy est ici, donc devant nous avec le grand braquet. Il monte le col du Bras-Loup. Allez Eddy ! Allez mon petit ! Oh là là, il est formidable ! Le grand bonhomme que notre Eddy Merckx. Mon Dieu, mon Dieu, mon Dieu ! C'est merveilleux ! Je crois que c'est une journée fantastique. Et puisque tout le monde a dit que c'était ici l'étape reine du Tour de France, avouez tout de même qu'il fallait un roi pour la gagner, c'est Eddy. Le roi Eddy, tout le monde le sait.
14: Il semble parti vers un nouveau triomphe. C'est alors l'inexplicable, le coup de théâtre, le passage à vide brutal dans l'ultime ascension vers Bras-Loup, dans les quatre derniers kilomètres de la 15e étape. Gimondi va le déborder, puis Thévenet le dépasser et s'en aller déborder Gimondi à son tour. D'autres reviendront encore. Eddy Merckx sera nettement battu. Il terminera à 1 minute 56 et seulement cinquième d'une étape qu'il croyait déjà avoir gagnée. Merckx devient deuxième du classement général à 58 secondes du futur vainqueur et nous le voyons sur le podium avec un maillot jaune qui ne lui appartient déjà plus, un maillot jaune qu'il ne retrouvera plus jamais.
3: Il a abandonné, il a une défaillance, il est tombé, on ne sait pas. Chacun doit imaginer. Ça, c'est formidable. C'est là que je découvre que le hors-champ au cinéma, mais aussi dans le vélo, c'est la place du spectateur. C'est là où je peux être. Parce que je me fais ma propre fiction. La vérité, je la connaîtrai après. Mais là, pendant 20 minutes, on n'a pas eu de nouvelles d'Eddy.
11: Qui n'a pas gagné.
3: Qui n'a pas gagné, il a perdu le Tour de France ce jour-là. Il terminera quand même deuxième au total, mais c'est foutu. Voilà, il ne s'est pas remis de son coup de poing au foie.
12: Oui, il y a des choses plus graves, mais je veux dire, ces gens-là, bien sûr qu'il y a des choses plus graves. Mais à la limite, je m'en fous presque. Je veux dire, parce qu'il ne faut pas non plus voir, tiens, il a mis un coup de poing là, on ne va pas... Non, c'est,
11: Gérard
12: de c'est l'esprit de ce type pas fini, quoi. Un type qui sort pour donner un coup de poing. Un type en plein effort, je trouve ça mais aberrant.
11: Vous avez évoqué Merckx, je voudrais quand même qu'on s'y attarde, c'est le coureur de votre enfance et de la mienne. Comment vous le voyez aujourd'hui? Est-ce qu'il vous a fait vibrer? Est-ce que c'est Luc Varenne qui vous a fait vibrer pour Eddy Merckx?
3: C'est bien dit comme ça, c'est d'abord Luc Varenne. Mais lorsqu'Eddy Merckx a gagné son premier Tour de France en 1969, le 21 juillet, pour moi c'est un souvenir très important. C'est quasiment la première fois que je voyais la télévision. On n'avait pas la télé. Les voisins avaient la télé. Les seules émissions que j'ai vues, c'était de temps en temps, quand on était gentil, on avait le droit d'aller chez le voisin pendant 5 minutes pour regarder « Bonhomé est-il à pain ?». Et la première vraie émission de télé que j'ai vue, c'était dans la nuit du 20 au 21 juillet 69, c'est pour regarder le premier homme débarquer sur la Lune. Il s'appelait Armstrong, comme le coureur cycliste du même nom. C'est amusant. C'est amusant parce que le lendemain, à l'après-midi, on nous a autorisé à aller regarder l'arrivée d'Eddy Merckx au Parc des Princes. Vainqueur, avec 18 minutes d'avance, quand même, c'est pas rien. On était très fiers, parce que régulièrement, on allait passer parfois un dimanche ou un week-end à Givet, c'était pas bien loin, à la frontière française, mais côté français, dans la Meuse. Quand on allait au resto, on se moquait de nous parce qu'on était belges. Donc subitement, tout petit, je me dis, tiens, Eddy Merckx est en train de nous venger. Est en train de...
11: C'est le premier ?
3: Oui. C'est vraiment le premier, parce que là, ils ont fermé leur gueule, les Français, pendant 5 ans, quand même. On nous a plus entendu. Mais je n'ai pas compris pourquoi un tel engouement en Belgique, j'étais trop petit. Je n'avais pas compris la frustration de devoir attendre 30 ans pour qu'un Belge gagne le Tour de France. Entre les deux guerres, on en a gagné un paquet de Tours de France. Et le dernier avant Merckx, c'était 1939, Silvermas. 1939. Donc mes grands-parents, mes parents ont attendu 30 ans pour avoir un Belge. Et parfois on est passé à très près, en 1968... C'est Van Springel qui termine deuxième, un Belge, à quelques secondes, dans le dernier jour, battu au contre-la-montre, alors qu'il était favori. Le directeur du Tour de France, Félix Vitan, ne supportait pas les Belges. Et donc il a mis sa bagnole devant Jan Janssen, un Hollandais, pour le tirer. Et Van Springel a perdu le dernier jour. Tout ça est bien connu. Donc, tellement de frustration, je n'ai découvert ça qu'après. Donc en 69, à la fois j'étais content, parce que mes grands-parents étaient contents, ils ont ouvert même une bouteille de champagne, c'était la fête dans le village. Mais non, tout le monde était dehors, c'était génial.
15: Le Hollandais Rinus Wackmans, voilà Merckx justement, qui revient à la hauteur de Wackmans, qui était lancé aux trousses de Altic. Puis un peu plus loin, ce groupe rejoindra Rudi Altic en personne. Voilà Wackmans qui prend le siège du groupe, emmené par Eddy Merckx. À l'arrière, le porteur du maillot jaune Désiré Le Thor est en difficulté. Il est lâché du groupe des favoris, enfin plutôt disons des outsiders, puisque Eddy Merckx est parti et qu'il est devenu aujourd'hui le super favori du Tour de France. Dans ce groupe, on ne fait pas une très belle figure, si vous nous permettez cette expression, en voyant ces gros dos. Merckx fait le forcing et seul Altic et Galera restent dans son sillage. Eddy Merckx vraiment supérieur, quelle revanche pour un champion, pour un homme qui veut démontrer qu'il aurait aussi gagné le Tour d'Italie sans les incidents que vous savez. Et c'est au sprint que Eddy Merckx termine, il remporte un triomphe qui entre directement dans la légende dorée du Tour de France.
16: Juillet 1969, Neil Armstrong marche sur la Lune. Un petit pas pour moi, un pas de géant pour l'humanité, déclare-t-il. Au même moment, un autre géant, Eddy Merckx, fait rêver toute la Belgique. Notre champion participe à son premier Tour de France et s'empare du maillot jaune après le contre-la-montre par équipe de 15 km 600 disputé à Woluwe-Saint-Pierre, la commune dans laquelle il vit depuis 24 ans.
17: jamais été battu dans un contre-la-montre par équipe. Et puis ici, le premier contre-la-montre par équipe ici à Beauvais-Saint-Pierre, où j'ai passé toute ma jeunesse. Je pense que je suis surpassé et les autres également. Et puis c'est la première fois que j'ai endossé le maillot jaune, donc c'est un souvenir extraordinaire.
16: Eddy garde son maillot jusqu'à Paris. Il remporte 6 étapes, écrase la concurrence. Le Français Pinjon, deuxième, termine à 17 minutes 54. Eddy Merckx s'adjuge également le maillot à points, celui de meilleur grimpeur, le combiné, le titre du coureur le plus combatif et la victoire par équipe, un record imbattable et jamais égalé.
17: C'est vraiment extraordinaire, c'est la chair de poule qui me revient sous les bras parce que vraiment, rentrer à la Cipale et entendre 30 ou 35 000 personnes scander votre prénom, c'est vraiment quelque chose d'impressionnant qu'on ne peut pas décrire. C'est vraiment quelque chose qui reste gravé dans ma mémoire. Et comme je l'ai dit depuis toujours, la plus belle victoire de ma carrière, c'est ma Coupe de France.

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0: chez Eddie, on parle souvent du palmarès d'Eddie Merckx, mais je pense que, en vérité, le mythe d'Eddie Merckx repose sur sa personnalité, qui a été peut-être mal comprise en France à l'époque où il courait, parce que de toute façon, dans le cyclisme, un coureur qui domine est souvent d'ailleurs mal aimé. C'est la règle, c'est peut-être la règle plus en France qu'à l'étranger. Mais il avait ce physique un peu à Elvis Presley, c'était presque le premier champion rock de l'histoire du cyclisme. Si on compare avec Bobet, Robic, qui avait déjà des visages un peu d'hommes qui correspondaient à leur époque, mais qui paraissaient des hommes déjà un peu vieux. Merckx, il a redynamisé l'idée, l'icône du cyclisme. C'est aussi quelqu'un qui a eu un acte de grande noblesse quand il n'a pas voulu revêtir le maillot jaune après la chute de Cagnat. C'était quelque chose qui n'a pas été souligné à l'époque, mais qui aujourd'hui serait peut-être un geste qui ne se produirait plus ou qui serait récupéré par le marketing.
1: On pensait battre l'orage de vitesse. Au-dessus du col de Mantet, de gros nuages s'amoncelaient. Mais plus loin, le temps paraissait meilleur. On serait passé un quart d'heure plus tôt et rien ne se serait produit. On aurait tout juste aperçu les éclairs. La pluie torrentielle, les grelons seraient tombés derrière. Le Tour de France, c'est un jeu. C'est peut-être du sport. C'est sûrement un cirque. Mais quand le drame s'abat sur lui, ce n'est plus qu'un long cortège silencieux. Le drame vient vite. Cette fois, il est venu du ciel. Chute de Fuente, chute de Zoutemelk, chute de Cagna, chute de Merckx. Tout de suite, les précisions sont le plus touchées. Ocagna reste étendu. On appelle le médecin. Le médecin appelle l'ambulance. L'ambulance appelle la direction de la course, qu'appelle l'hélicoptère de la gendarmerie pour l'évacuation de l'Espagnol de Mont-de-Marsan. À quelques kilomètres de là, l'Espagne, 13 kilomètres d'Espagne, s'apprêtait à faire à Ocagna un accueil triomphal. Les pancartes des supporters n'encourageaient qu'un seul homme, et c'était lui. Les voitures de la presse madrilène étaient saluées par des hurlements de joie, avec chaque fois le même nom, revenant comme un chant de victoire. Ocagna, Ocagna. Mais les Espagnols n'ont pas vu Ocagna. Ils n'ont pas compris pourquoi les suiveurs ne se sont pas livrés à leurs facéties habituelles, pas saisi pourquoi les mines étaient graves et le défilé morne. Le soleil était revenu. Il était revenu au moment précis où le drame était consommé. Le tour continuait, mais ce n'était plus le même tour. Le destin s'était arrangé pour provoquer par coup de tonnerre interposé un coup de théâtre et peut-être le premier d'une série. On se rend compte qu'il s'agit de l'éternel combat de l'homme contre lui-même. Cela a l'air d'une partie de plaisir et le cœur se serre quand on voit que pour lui, des coureurs sont prêts à tout donner, y compris leur vie.
0: Il y avait aussi la télégénie d'Eddie Merckx. C'est le premier champion de l'histoire de la télévision, des premiers directs télévisés. On voyait les images d'Eddie et de sa femme après sa victoire dans le Tour de France sur cette espèce de boulevard devant le château de la Kenne. Et ils avaient quelque chose de kennédien, c'est-à-dire c'était un couple un peu princier. Merckx avait cette image aussi, un peu renvoyait cette idée-là. On s'interroge toujours pour savoir qu'est-ce que c'est que la classe. Je pense qu'Eddie alliait les deux choses, la classe humaine et la,

0: et la classe cycliste, qui est quelque chose d'indéfinissable.
1: Dans le concert contemporain, le message souverain, c'est Eddy Merckx, 5 fois vainqueur du Tour, comme Anquetil, qu'il aura cependant apporté, offrant la figure paradoxale d'un barbare qui sera en même temps un classique. Compte tenu du fait que le cyclisme traversait une sorte de Moyen-Âge, il faisait régner sur la course la terreur de l'an 1000, et son équipe était une horde. Lui ne verrouillait pas le peloton, il l'agitait, ou le faisait agiter avant de s'en servir, car la compétition cycliste est parfois un domaine où l'on n'est jamais si bien servi que par les autres. Ses yeux étoilés, ses pommettes tartares, sa tignasse hérissée en faisceau de baïonnettes, annonçaient un de ces tempéraments tyranniques auxquels il ne fait pas bon se frotter à la ville comme à la Seine. La domination qu'il exerçait sur ses affidés, comme sur ses adversaires, où le charme et l'autorité étaient implacablement dosés, en disait long sur la voracité de ses ambitions. Il aura marqué de son seul nom toute une époque, se désignant avec aisance pour l'homme qu'il faut abattre. En vain. L'Alali auquel il était promis au départ de chaque course décuplait en lui des ressources physiques phénoménales, certes, mais aussi l'orgueil des certitudes inexorables. Sur tous les chemins, on voyait désormais fleurir des pancartes portant l'exhortation « Vas-y Eddy, on est avec toi ». Contrairement aux apparences, ce cri du cœur n'émanait pas uniquement du citoyen belge. Il n'y entrait aucun fanatisme, mais une acceptation de l'évidence, fortement teintée d'affection. On admirait Eddy Merckx dans la crainte et le tremblement, avec l'éloignement glacial qui nous sépare d'un dieu. Et voilà qu'il entrait vivant dans les chaumières. Désormais, on pouvait l'aimer. Il accédait au niveau international de la sympathie, nous confirmant dans ce propos qu'un champion exceptionnel appartient à tous les hommes. Le 20 juillet 1975, Bernard Thévenet, jeune bourguignon de 27 ans, mettait un terme au despotisme féodal où stagnait le cyclisme au long cours, en remportant un Tour de France historique d'une intensité rarement égalée. Jadis, François Pélissier, qui fut un coureur et un directeur sportif de haute qualité, avait pour leitmotiv de demander à ses poulains, lorsque ceux-ci lui annonçaient une victoire, et qui donc était second, avant de porter un jugement de valeur sur la performance. Quand on saura que le second de Thévenet n'était autre que l'invincible Eddy Merckx, on mesurera le niveau d'étalonnage auquel se situe l'exploit.
2: Je peux te l'avouer maintenant, mais pour le Tour 75, tu m'as vraiment fait peur. Et j'étais tellement omnibulé que le jour où j'ai pris le maillot jaune, je ne te rappellerai pas, c'était à Pralou, je me suis réveillé dans la nuit. J'ai allumé et quand j'ai vu le maillot jaune sur ma chaise, j'ai dit « Qu'est-ce que je fous dans la chambre d'Eddy Merckx ?»
3: Le passage au sommet du Tourmalet a vu un exploit du petit Van Imp. Van Imp qui grimpait, rappelez-vous, en compagnie d'Eddy Merckx et de Zoetemelk. Le petit Belge Van Imp a lâché ses deux compagnons à 3 km du sommet du Tourmalet. Et il leur a pris 1 minute 10 au sommet. D'ailleurs, voici les passages. En tête, le petit Belge Van Imp à 1 minute 10. Eddy Merckx, flanqué de Zoetemelk à 1 minute 20. Le 97 Mortensen à 1 50. Ça fait 3 montagnes de passer. 3 montagnes où Eddy Merckx s'est magnifiquement battu et où le petit Van Imp a montré qu'il était dans une forme éblouissante au point éventuellement de prendre la succession d'Eddy Merckx, du moins aujourd'hui, avec le maillot jaune.
4: Vous évoquez la figure de Luc Varenne, évidemment, on l'a beaucoup dans nos archives. Qu'est-ce qui vous a appris, Luc Varenne ?
5: La passion, l'enthousiasme, l'humour.
4: Rodrigo Benquez.
5: Je me souviens qu'à un moment donné, dans les années 70, le seul moyen d'avoir les résultats de football, c'était d'écouter la radio. Ça s'appelait En sport et en musique. Ça commençait à 15h. Et à un moment donné, je ne sais pas pourquoi, peut-être parce que tout le monde, il n'y avait pas assez de monde qui allait au stade, l'Union belge de football a décidé qu'on ne pouvait pas donner les résultats avant 15h45. Tous les matchs commençaient à 15h, mi-temps 15h45, deuxième mi-temps 16h, fin du match 16h45. Et donc on pouvait aller en direct et faire le tour de tous les reporters qu'il y avait à l'époque. Et ils pouvaient parler de tout, du temps, sauf donner le résultat. Il fait beau, voilà. Ils pouvaient même donner la composition de l'équipe, dire voilà, voilà. Et le seul, c'était Varenne, qui disait, oh, ben, vous savez, le standard,
6: Ah bah oui, je peux pas vous donner le résultat. Mais enfin, sachez quand même que le résultat fera trois fois plaisir aux supporters du Standard. On avait compris, c'était 3-0.
7: Je crois qu'au début, j'ai fait mon mémoire hein, sur l'analyse du discours de Luc Varenne, ce qui m'a permis quand même de le rencontrer, d'aller chercher beaucoup d'archives, etc. Et c'est ce qui m'a permis d'avoir une chouette relation avec lui. Je crois que lui avait besoin de temps pour comprendre, non pas que la télévision arrivait, mais l'impact qu'allait avoir la télévision. Parce qu'en fait, Luc Varenne, c'est un impressionniste, c'est quelqu'un qui donnait des couleurs au noir et blanc, qui mettait... Il y avait le coefficient Varenne dans tout. Et évidemment que lorsque Christian Pio, le gardien du Standard, faisait un arrêt, c'était un arrêt sans doute très beau, mais quand il ajoutait « aucun gardien au monde n'aurait pu faire un arrêt pareil », ou dire « oh, le tir de tel joueur du Standard est passé 15, 3 cm à côté, et puis qu'à la TV, on voit qu'il est quand même passé 2 mètres à côté », là, à un moment donné, on s'est dit « il y a quand même un hiatus » entre ce que raconte Varenne. Oui, Merckx est mort, il est à l'agonie. Il était fatigué, quoi. Mais c'est pas grave, mais c'est pas grave. Après, il a compris ça, il a compris. Mais faire vivre, vibrer les gens, c'est quand même extraordinaire. Être là, un relais entre un événement et le public, waouh. Et la radio permet évidemment des choses que la télévision ne permet pas. En radio, tout est possible.
4: Vous l'avez fait, là aussi, uniquement la radio ?
7: Non.
4: Non.
7: Non, mais je sais que quand j'avais 10, 12, 10 ans, 11 ans, avant que ma voix commence à muer, mon papa avait créé dans la région namuroise une troupe de théâtre. Et moi, je crevais d'envie de jouer, mais il n'y avait pas de rôle pour moi. Et en fait, il m'avait mis à l'entracte et je faisais le quart d'heure du sport. J'imitais, à l'époque, le trio magique du Tour de France qui était constitué d'Armand Bachelier avec cette voix inouïe. Avec... Georges Malfait et avec Luc Varenne. Et j'avais un succès incroyable. Je me suis dit, waouh, et là, faire vibrer comme ça les gens, je me suis dit, waouh. Quand on voit aussi l'histoire, le destin de Varenne, c'est quand même fou, quoi. Il arrive à l'époque, l'INR, c'était la guerre, et était Eaton Square à Londres. Et c'est le grand patron le reçoit, et en fait, il reçoit une convocation, mais il a toujours dit, c'était pas pour moi, on s'est trompé. Et alors, on lui a dit, c'est vous, le gars qu'on attend ? Et alors, il sortait il avait fait la Légion étrangère, et il dit, j'ai répondu oui, comme on apprend à dire à ses chefs, hein, pour pas les contrarier, mais je sentais bien que c'était pas moi qu'on attendait. Et alors, on lui a fait passer des tests, et il s'est fait jeter. Il s'est fait jeter parce qu'il avait un horrible accent français, du Tournaisis. Mais comment voulez-vous avec un organe pareil ? On avait fait d'ailleurs le même coup à Armand Bachelier, hein. Avec un organe pareil, c'est impensable, quoi. Et puis, à un moment donné, il a été rappelé, après. Et on lui a dit, écoutez, finalement, on vous prend parce qu'on n'a personne d'autre. Et donc, il a commencé, il a fait la libération avec l'arrivée de Churchill. Et alors, il raconte ça, il dit, c'est le premier à avoir jeté ses notes, puisque tout devait être préécrit, et vous devez préécrire votre texte, soumettre au grand patron, qui était Alex Clos, je pense. Et donc, avec l'autorisation du patron, on pouvait lire ses feuilles. Sauf qu'à un moment donné, il y avait trois endroits stratégiques. Je ne sais pas si lui était au Botanique. Il intervenait en troisième position. Et le premier disait, ah ben voilà, regardez, la première calèche, c'est celle de Churchill. La deuxième, c'est celle de sa fille Mary. Et le deuxième dit la même chose. Et puis quand Varenne raconte ça, c'est extraordinaire. Il dit, et moi, je m'apprête à dire, et voilà, Churchill dans la première voiture. Et ben, Mary dans ma deuxième, comme inscrit sur mes feuilles. Et puis à un moment donné, je regarde et je ne vois que pas du tout. Que ce qu'il y a marqué sur mes feuilles, c'est faux. Parce qu'en fait, Mary, elle est dans la même voiture que Churchill. Et donc, j'ai jeté mes feuilles. J'ai dit, Mary, qui évidemment est avec son papa chéri, qui l'aime, et c'est bien normal, quoi, de plus naturel, qu'elle soit avec son papa, etc., etc. Et donc, le lendemain, réunion de crise, évidemment. Luc, ou tu racontes des conneries, ou c'est les deux autres qui racontent des conneries. Et donc, voilà, les deux autres, ils avaient fait scrupuleusement ce qui est marqué sur leur papier, et lui, pas.
3: C'est absolument extraordinaire, la foule. Et déchaînée, maintenant, nous le suivons, puisqu'on a dû tout de même le laisser passer.
8: Luc Varenne a retrouvé sa joie de vivre, sa raison d'exister, puisqu'Eddy Merckx est à nouveau dans la cour.
4: Jean Amadou.
8: La fidélité de Saint-Éloi pour Dagobert, l'admiration de Poniatowski pour Valéry Giscard d'Estaing ne sont que broutilles à côté du culte que Luc Varenne voue aux champions belges. Van Impe peut grimper, Mertens peut sprinter, Varenne condescend alors reconnaître la nationalité belge, mais du bout des lèvres. Il n'y a jamais eu pour lui qu'un champion, et si, comme il l'a annoncé, Merckx se retire de la compétition à la fin de l'année, Luc sans doute quittera la RTB pour devenir le gardien de quelques musées à la gloire de son idole, vestale d'un temple dédié au plus grand. Rond de corps et de caractère aussi célèbre en Belgique que le Mannequin Peace, aussi éloigné de cette image du Belge que les histoires pas toujours très fines voudraient imposer à des Français pas toujours très fins, Luc Varenne est un monument du Tour de France. Il en a fait 30. De la répartie, un sens ciné de l'image possédant sur le bout du doigt cet art de la radio qui consiste à faire vivre l'événement aux aveugles que sont les auditeurs et par l'oreille à leur montrer l'événement au point qu'ils ne sauront plus s'ils l'ont vu ou entendu.
7: Moi, pour moi, le plus grand souvenir que j'ai, c'est le 7e Milan San Remo d'Eddy Merckx. Milan San Remo se déroulait jadis toujours le 19 mars. C'était un vendredi. Et donc je suis à l'internat, au collège, et mon papa vient me chercher en voiture. Et il est 4h25. Je monte dans la voiture, je dis « Papa, mets la radio, on ne sait jamais. » Et on est dans la descente du Poggio. Il reste 3 km. On met le truc à fond. Et ce que Merckx a gagné, son 7e, il y a 2 coureurs en tête. Et puis on entend évidemment Varenne qui s'énerve. Eddy, il va gagner, oui, non, Eddy, il va le gagner pour la 7e fois, oui, non, oui, non, oui, non. Et puis, on entend un bruit incroyable. Et puis plus rien. Et pendant une minute, plus rien. Je dis, mais moi, je chipote à la radio. Je dis, mais qu'est-ce que c'est que ce truc? Plus rien. Et à, comme on dit, ce qui ne peut jamais arriver en radio, vous n'allez pas me contredire, un blanc de une minute. C'est interminable. Hein bon. Et à un moment donné, il y a quelqu'un qui reprend l'antenne et qui dit, écoutez, voilà, visiblement, on a eu un problème, Luc Varenne est tombé, etc. Et donc, on attend. Puis 3-4 minutes après, on a mis une musique. Moi, je ne sais toujours pas qui a gagné, quoi. Je deviens fou. On a retrouvé Luc Varenne. Ah, écoutez, je suis tombé. Et alors, il commence à expliquer, mais ça va, hein, ça va, je suis en vie. Hein. Et il commence à nous parler. Moi qui adorais Luc Varenne, je dis, mais Luc, on s'en fout. Il a gagné ou il n'a pas gagné? Mais ça va. Et alors, il y a un Italien qui me dit, Luc, t'es mort? Mais non, je t'ai pas mort, non, ça va. Et, mais Luc, mais allez quoi? Il a gagné ou il n'a pas gagné? Et alors, oh, je ne vous l'ai pas dit, mais évidemment, Eddy a gagné. Hein.
3: Oui, et bien voilà, moi je retrouve en même temps exactement comme à Pralou il y a 2 ans le drame. J'arrive ici avec une avance de 2 minutes 25 et quand je retrouve ma place, il n'y a plus que 2 minutes entre Cueil-Père et le petit Lucien que je vois sur le petit écran véritablement à la dérive, le pauvre petit, alors que Cueil-Père avance et avale véritablement les kilomètres. On ne s'attendait peut-être pas à ce coup-là. Van Impe n'a plus que 45 secondes d'avance sur Cueil-Père, 1,35 sur Sévenet et 1,50 maintenant sur Zoutemelk. Pauvre petit Lucien, pauvre de nous, mauvaise journée, alors que nous sommes passés par toutes les émotions, y compris celle d'Eddy Merckx, qui lui aussi était à l'abandon.
9: Lucien est tombé. Il était gêné par un spectateur ou par une moto, le temps de le dépasser, de se retourner, il est tombé, il est au fossé.
3: Oh, c'est un spectateur qui a fait tomber le petit Lucien.
9: C'est Pralou, mais en plus dramatique encore. Il est remonté maintenant sur sa machine.
3: C'est honteux quand même. Ce pauvre petit.
9: Luc Cueil-Père n'est plus qu'à 10 mètres de lui.
3: Naturellement.
9: Voilà.
3: Mais on devrait arrêter ce temps.
9: Cueil-Père marche beaucoup plus fort.
3: Cueil-Père va le dépasser. Il manquait encore cela au pauvre petit Lucien. Je vous jure que c'est terrible cette journée. On croyait que c'était gagné. Et regardez-le, le pauvre, il n'avance vraiment plus. Il va être dépassé, il est pied à terre. Sa machine est détraquée. Oh là là, eh bien, pauvre de nous, Belges. Mon Dieu Seigneur, Georges, tu es là tout près.
9: Luc,
3: oui.
9: Il est tout seul, il est arrêté, sa roue arrière est sortie, Cueil-Père est seul maintenant.
3: Oui,
9: Cueil-Père est seul, et Lucien, il n'y a personne, mais où est la voiture d'Anglade?
3: Et Anglade alors?
9: Enfin, Anglade s'amène. Ah, il faut voir le visage désespéré de Lucien, qui non seulement a été envoyé au fossé, Anglade s'amène enfin, on lui passe un nouveau vélo et on va relancer Lucien. On n'a jamais vu, mais c'est plus dramatique encore que Pralou.
3: C'est plus dramatique, c'est même honteux de la part d'Anglade de ne pas être là. Comment est-ce possible?
4: Faut éviter la mauvaise foi, parce que Luc Varenne était de mauvaise foi aussi, alors que c'était un grand commentateur.
7: Alors c'est une très bonne question. Moi je pense qu'on doit tous avoir un peu de mauvaise foi quand même. Allez, c'est vrai que déontologiquement, la mauvaise foi... Ça n'est pas le top, mais c'est pas la pire des choses, un point de vue, je crois pas. Et parfois, ça fait du bien d'avoir un peu de mauvaise foi, un peu de chauvinisme, surtout quand on a eu des années de vache maigre. Mais c'est vrai que Luc était comme ça, mais c'était une autre époque aussi. Vous savez, on oublie aussi, hein, tout le monde pense que Varenne a vécu Brichand, Merckx, Jacques X, Paul Van Nimst, le grand standard de la fin des années 60, mais il a eu des années de vache maigre, hein, parce que avant l'arrivée de Merckx, il n'était pas mieux fourni que moi dans les années 90 sur le Tour de France. Hein. Mais Varenne restait Varenne, Varenne pouvait se permettre aussi des choses.
4: Et vous aussi ?
7: Je sais pas. Vous croyez ?
4: Je crois.
10: Je pense que là, Luc est monté à nouveau sur la moto. Je pense qu'il y avait 20 ou 30 ans qu'il n'était plus monté sur la moto.
11: Vous étiez un peu en difficulté.
10: C'était en difficulté. L'étape de Saint-Merlette, c'était en 71, lorsque Ocagna a remporté l'étape, donc aussi en Merlette. Et bon, j'étais pas bien ce jour-là. Et Luc est remonté sur la moto pour venir m'encourager. Et c'est une image. Il y a celle-là. Et puis également le record du monde de l'heure en 72. Où Luc était un des seuls qui était présent et où il y avait peu qui croyaient dans ce record de l'heure.
11: Il a remporté, enfin il a battu le record de l'heure sur piste.
4: Éric Loos.
11: Donc c'est-à-dire qu'il faut en une heure faire le plus de kilomètres possible. Et Eddy Merckx a toujours dit que c'était l'exploit le plus dur qu'il ait jamais réalisé. Parce qu'il doit être à bloc tout le temps pendant une heure.
4: Et qu'il est toujours dans la même position.
11: Toujours. Et il ne peut pas se permettre de ralentir, il doit aller de plus en plus vite ou maintenir cette vitesse maximale pour faire le plus de kilomètres possible en une heure. Et il l'a toujours dit, je l'ai entendu dire après dans des archives, dans des interviews, bien après la fin de sa carrière, où il disait que c'était un exploit qui était vraiment presque surhumain. C'est quelque chose d'inouï. Et en plus, il a pulvérisé le record ce jour-là. Bon, après, le record a été battu, et c'est normal. Il l'a toujours dit aussi, un record, c'est fait pour être battu. Mais n'empêche que oui.
12: Eh bien, je crois, Eddy, qu'on peut dire que les vœux de tous les sportifs belges vous accompagnent dans cette aventure qui est peut-être la plus exaltante de votre carrière.
13: Merci, merci infiniment.
14: Sous le contrôle du professeur Petit et de ses collaborateurs, Merckx s'est bien préparé à affronter l'altitude et donc une atmosphère appauvrie en oxygène. Il faut tout de même souligner qu'il s'attaque, contre toute logique, au plus terrible des records. Sans disposer de réserve, sans avoir le temps de s'acclimater à la piste, au terme de sa plus lourde saison, durant laquelle il a gagné son 5e Milan-San Remo, sa 3e Flèche Wallonne, son 3e Liège-Bastogne-Liège, son 4e Tour de France, son 3e Tour d'Italie et son 2e Tour de Lombardie, entre autres. Partant à la manière d'un débutant qui ne doute de rien, il va à fond immédiatement. Et parce qu'il s'appelle Merckx, il résistera jusqu'au bout. Il va pulvériser au passage ce qui ne se fait plus, ce qui est ahurissant, les records des 10 et des 20 kilomètres.
15: Justement, le quotidien de la rue des Italiens, qui est sans doute le seul journal français merckxiste, consacre dans son numéro daté de ce dimanche 2 colonnes à un livre publié à Bruxelles. Il ne s'agit pas cette fois du cyclisme, mais d'un sport dans lequel nous affirmons également notre écrasante supériorité, et c'est le belgicisme. Si on se fie à Joseph Hans, Albert Dopagne et Hélène Bourgeois-Gielène, les auteurs de Chasse au belgicisme, voici comment il ne fallait pas rédiger le compte-rendu du contre-la-montre de cet après-midi. Merckx avait parlé de Rissens, il avait mal ses mollets et c'était biscant. Au surplus, qu'est-ce que ça était ça quand même maintenant pour un drôle de temps où on dirait qu'il ne sait pas faire beau. Et puis, est-ce qu'on avait bien passé la loque à reloqueter sur son vélo? Eddy n'en avait pas l'impression, car son mécanicien restait là planté comme une posture. Cependant, l'heure était venue. Rissens montra au dossard numéro 1 sa bicyclette et lui dit « Mettez-vous ». Puis il voulut fourrer dans les poches du coureur des gâteaux de riz et des fruits. Mais Eddy lui dit « Je n'ai rien besoin ». Filant tout de suite à une allure folle sur la route, Eddy arriva à hauteur de celui qui était parti 4 minutes avant lui, Zoutemelk. « Quoi ?» fit l'autre étonné. « Tu viens avec ?» Eddy haussa les épaules. Cela ne lui regardait pas. Débouchant sur la cipale, Eddy vit qu'il y avait assez bien de monde. Il eut un sourire. Son succès, il avait mérité. Au Tour de France, il était 3 ans parti pour la gloire et il était temps qu'il touche sa draguelle. Les reporters s'approchèrent de Merckx. « Dis-nous, Eddy, est-ce que ta victoire vous goûte ?»« Écoutez, n'est-ce pas ?»« Écoutez, répondit Eddy. Pendant tout ce tour, les journalistes français ont dit que j'étais grillé. Maintenant, c'est eux qui goûtent le brûlé. »
4: Est-ce qu'il y a une spécificité belge ? Parce qu'on a eu quand même pas mal de champions. Pourquoi ? Est-ce qu'il y a une réponse ?
7: Je pense qu'il n'y a pas une réponse. Je pense qu'il y en a plusieurs. Je n'ai pas la prétention d'avoir la réponse. Il peut y avoir le hasard aussi.
6: Vous avez des générations comme ça qui arrivent, et voilà. Mais je crois que, d'abord, le cyclisme fait partie de la culture des Belges. Avec quand même une petite nuance, mais je dois constater que si du côté francophone le cyclisme est une passion, du côté néerlandophone c'est une religion. Et là il y a quand même une énorme nuance. Je le répète, comme on le voit sur les routes de la Flèche Wallonne et de Liège-Bastogne-Liège, il y a un engouement fantastique. Mais en Flandre, c'est... Moi je pense aussi que, et c'est ça moi qui m'enthousiasme aussi beaucoup, je crois que le public, c'est lié à l'arrivée de jeunes coureurs talentueux et le rajeunissement du public qui suit le cyclisme sont liés pour moi. C'est un peu l'histoire de la poule et l'œuf. Je ne sais pas qui est la poule et qui est l'œuf, mais je pense que c'est lié. Il faut toujours des locomotives. Hein. Mais je pense aussi qu'il y a la manière dont on roule. Et le cyclisme était en train un petit peu de payer quand même de ses erreurs. Hein, faut quand même être très clair. Alors je prétends pas que tout est résolu, qu'il n'y a plus la moindre manipulation aujourd'hui. La triche sera toujours présente. Et dans notre société, il n'y a pas de raison que le sport cycliste échappe à cela. Mais bon, la génération d'aujourd'hui est toujours paye les erreurs de la génération avant. Et donc on est toujours sceptique devant une performance, plus que jamais. Quand on gagne trop. Et trop honnêtement, voilà, on se pose la question, et c'est légitime de se poser la question. Je vois de plus en plus de coureurs qui sont quand même très fatigués à l'arrivée. Je me souviens d'une étape du Tour, on arrivait à Megève, j'ai vu les 17 premiers s'effondrer devant moi, mais comme je n'avais plus vu ça depuis longtemps, ils avaient besoin presque qu'on leur mette l'oxygène. Bon, ce sont des faits. Mais au-delà de ça, le cyclisme était peut-être devenu un peu vieillissant, c'était plus... pas très fun. Et ça, c'est peut-être lié à ces champions, pour qui, ceux qui ont triché, je ne cautionne pas, c'est un débat. Moi, je parle plutôt de leur manière d'être. On a eu des générations de coureurs très, très talentueux, sans doute, hein, Miguel Indurain, on a eu du côté belge des gars comme Musset, comme Van Petegem, mais qui étaient des gars très introvertis, qui n'étaient pas très, très peps pour la jeunesse. Et on a vu que ça a un peu changé ces dernières années. Et avant l'arrivée même d'un Evenepoel ou d'un Van Aert ou d'un Van Der Poel ou d'un Pogacar, qui sont des gars qui plaisent, il y a eu Sagan. Moi, j'aime bien citer Peter Sagan, trois fois champion du monde, qui commençait à faire des bowling en arrivant sur son vélo, qui avait des cheveux longs, qui rigolait, qui en fait montrait que ce métier est dur, mais qu'il était là pour s'amuser aussi. Et qui prenait du plaisir et en donnait. Et moi, je pense que des gars comme ça... on peut être contribué à un moment donné à donner l'envie de faire ce sport. On dit, ah, c'est fun quand même le vélo, parce qu'à une époque, tout le monde se tournait plutôt vers le VTT, c'est plus gai, c'est plus fun, le VTT, c'est moins dur. Mais je pense qu'il y a eu ça, et puis maintenant, évidemment, côté belge, il y a une émulation. C'est évident que ce qui se passe là depuis quelques années avec les duels entre le belge Van Aert qui court pour une équipe néerlandaise et le néerlandais Van Der Poel qui court pour une équipe belge qui vit en Belgique, donc tout ça a suscité un grand enthousiasme. Maintenant, ce qui arrive avec Evenepoel, il gagne, et la manière dont il gagne plaît, je crois.
16: Ah, dans les cyclistes aujourd'hui, j'aime beaucoup Wout Van Aert.
4: Pierre Marlet.
16: Pourquoi ? Parce qu'il a une énergie folle. Il ne compte pas. Ce qu'il a fait l'an dernier est absolument éblouissant pour faire gagner son leader. Donc c'est vraiment un coureur extraordinaire. Il est tellement généreux, peut-être parfois un peu trop. Cette année, il a tout pour gagner à Gamble Game. Il est le leader avec son équipier Christophe Laporte. Qu'est-ce qu'il fait ? Il lui dit « T'as envie de gagner ?»« Oui, eh ben voilà, tu gagnes. » C'est quand même extrêmement, il a un panache fou, une générosité étonnante, un peu de malchance aussi malheureusement, souvent deuxième, souvent troisième. On aimerait que
4: qu'il ne soit pas René Vietto quand même.
16: Ne devienne pas René Vietto.
4: Vous avez évoqué Pogacar comme étant un de vos favoris, pourquoi ?
17: Ah oui, c'est mon préféré. D'abord, pour sa courtoisie, sa joie de vivre, sa bonne humeur, il ira jamais. Il perd, il va saluer le vainqueur. Et puis cette manière de courir, d'abord... Je ne connais pas d'autres coureurs depuis Eddy Merckx. Il me fait penser à Eddy Merckx. Parce que lui, au moins, il court toute l'année. Il est là dès le mois de février. Il fait des classiques. Pendant longtemps, ça date de l'après-Hino, il y avait une hyper-spécialisation dans le vélo. Les coureurs de classiques se concentraient sur les classiques et ne faisaient pas les grands tours. Les coureurs de grands tours, à commencer par ce satané Armstrong, ne faisaient que le Tour de France quasiment dans l'année, c'est tout. Tandis qu'avec Pogacar, Alaphilippe a fait ça aussi. On voit des coureurs qui sont présents toute l'année. Et Pogacar plus que les autres. Il a fait le Tour des Flandres. Un vainqueur du Tour de France qui va gagner le Tour de Flandres, il n'y en a eu que trois dans l'histoire. Ce n'est pas la même morphologie. Le Tour des Flandres, c'est des pavés, il faut être lourd. Pogacar, il est léger, c'est un grimpeur. Il y a Eddy Merckx qui a gagné. Louis Bobet ont gagné le Tour de France et le Tour de Flandres. J'en oublie tout un autre, mais c'est rare.
4: Quelle relation avez-vous nouée avec l'un ou l'autre coureur belge?
7: Mais finalement, beaucoup moins. Oui.
4: Vous le dites avec regret?
7: Non, pas nécessairement. Peut-être qu'aussi avec les événements de ces dernières années, c'est peut-être mieux d'avoir un peu de recul. C'est peut-être plus facile. Le dernier coureur avec qui j'ai vraiment eu une relation très amicale, très proche, c'est marrant, c'est encore un qui est issu de la terre, je dois les aimer ceux-là, c'était Claude Criquillon, qui est malheureusement décédé et qui était mon premier consultant, qui est un homme... je n'ai commenté que 2 ans, hein, donc les 2 premières années, 1990 et 1991, complètes, que j'ai commenté à la télévision, étaient ces 2 dernières années. Mais avec lui, j'ai eu vraiment une relation très forte, mais je pense que c'est peut-être pas plus mal dans ce métier. Je pense qu'on doit pouvoir faire la part des choses. Alors, j'ai beaucoup de respect pour eux. J'aime beaucoup mettre les champions en évidence, mais je crois que je ne suis pas certain qu'il y ait de la place pour une forme d'intimité trop grande. Alors, c'est important d'essayer de les connaître et de les comprendre pour mieux pouvoir expliquer comment sont les gens, c'est évident. Mais j'ai pas de regret de la manière dont les choses se passent. Je pense que quand on est amené à parler autant d'heures de ces personnes-là, c'est peut-être mieux d'essayer de faire en sorte qu'il n'y ait pas de lien affectif direct. Ça ne m'empêche pas, moi, d'avoir de l'affection. Et c'est vrai que dans ce que je fais et ces dernières années, j'essaie de mettre en évidence pas uniquement les qualités physiques et mentales, mais beaucoup aussi l'émotionnel. Hein. Le psycho-émotionnel est quelque chose dont on ne parle pas assez. Et le sport est un beau véhicule de ça. Il peut m'arriver d'avoir une discussion avec... aujourd'hui, évidemment, ils sont beaucoup plus jeunes aussi, hein, il y a une différence de génération, mais avec le père, par exemple, d'un coureur, je peux faire la démarche spontanée, sans en parler à personne, d'aller à la rencontre d'un papa. Ça prend du temps aussi, d'aller peut-être boire une tasse de café, et d'essayer d'écouter et de comprendre certaines choses aussi, ça m'aide. Vous savez, quand on parle tellement d'heures aussi et sans filet, on est toujours limite. Hein. On peut aussi, à un moment donné, lâcher des trucs qu'on ne voudrait pas dire.
4: Ça vous est arrivé, dire des choses que vous ne voudriez pas dire?
7: Écoutez, je n'y repense pas. Certainement. Alors, est-ce que c'est très grave? Non, je ne crois pas. Mais bien sûr, même moi, je suis un perpétuel insatisfait. J'ai dû faire un très gros travail sur moi-même, d'ailleurs, parce que je me suis rendu compte à un moment donné que je ne tenais pas le coup physiquement les premières années. Quand on a commencé à faire les Tours de France en intégralité, je me rends compte que physiquement, ça n'allait pas. Et tout simplement parce que mon gros problème, c'est le sommeil. Et je suis quelqu'un qui suis incapable de faire une sieste, qui peut être très réparatrice. Hein. À un moment donné, après une étape, quand on va vers l'hôtel, on passe entre 1 et 3 heures dans la voiture, le fait de pouvoir dormir un petit peu, ça peut quand même aider. Moi, je suis incapable de faire ça. Et alors surtout, je suis un cérébral. C'est-à-dire que quand je me couche, il est déjà très tard sur le Tour de France. Vous savez, le temps de rentrer, de manger, de se doucher, de manger, de préparer l'étape, on n'éteint jamais la lumière avant minuit et demi, 1 heure. Et si vous voulez quand même être frais, pour commencer, il faut être sur la ligne d'arrivée entre 9 et 10 heures du matin. On a encore quelques kilomètres à faire, donc vous êtes debout 6h30, 7h. Donc les nuits sont excessivement courtes. Et j'étais incapable de m'endormir parce que je ressasse tout. Donc au moment où je me couche, et j'aurais pas dû dire ça, et j'aurais dû dire ça, et j'ai parlé, pourquoi j'ai parlé de ça, et pourquoi j'ai oublié de parler de ça, et tata, et demain qu'est-ce que je dois faire? Alors donc, évidemment, mon cerveau ne se repose pas. Et j'ai été aidé, j'ai beaucoup travaillé là-dessus, il y a des outils.
4: Est-ce qu'il y a eu le trac parfois chez vous?
7: Oui, mais pas le trac du micro, et pas le trac de l'antenne. De mon corps, c'est uniquement ça. J'ai eu le trac longtemps, de ne pas être capable d'aller au bout. Et je suis toujours dans une phase de décompression quand je coupe le micro. Et ça m'avait vraiment marqué avec Luc Varenne. Hein. Moi, je suis pas comme ça, mais Varenne, je me souviens, les 4-5 discussions qu'on avait eues ensemble, je vois l'appareil que vous avez devant vous maintenant, avec lequel vous êtes en train de m'interviewer, ben j'avais un petit appareil comme ça, un peu moins sophistiqué, et en fait, le micro que je lui tendais, c'était vraiment l'objet magique, quoi. C'est-à-dire que tant qu'il n'était pas branché, il était comme vous, comme moi, un homme tout à fait normal, et dès que je... À l'époque, on faisait play-rec, hein, je faisais play-rec, et là, c'était Varenne, c'était parti. Mais quand à un moment donné, il faut appuyer sur stop, et bien il redevient comme avant, un type tout à fait normal. Moi, je suis pas tout à fait comme ça, mais...
4: Quoique.
7: Mais oui, mais je suis dans l'adrénaline. J'ai souvent tendance, après, à décompresser. Ma femme me dit que les 3 jours après un Tour de France, il faut... Elle me propose parfois même de partir seul 3 jours.
18: Oui, la joie. Parce que j'avais une formidable équipe autour de moi. Un Georges Malfait, plus merveilleux que jamais, qui l'an prochain sera mon successeur. Un Armand Bachelier, plus remarquable que jamais. Lui qui était déjà réputé comme un des plus grands journalistes, le voilà le champion, le maillot jaune des chroniqueurs du Tour et de ses alentours.
19: Et attaque de Froome. Voilà, Froome qui part à 7,2 km. Ça veut dire que c'est 3 km plus tôt. Et Contador ne sait pas y aller. Et la mobilette est lancée. Aïe, aïe, aïe, là. Lâchez les watts.
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2: Mesdames et messieurs, bonsoir. Soyez les bienvenus dans cette soirée opéra sur Musique 3. Il ne vous aura pas échappé que l'été bat son plein. C'est donc la saison des festivals. Et nous continuons, nous reprenons plus exactement, puisque la semaine dernière on était à la Scala de Milan, nous reprenons le tour des festivals cette semaine avec Aix-en-Provence. Aix-en-Provence qui a eu lieu en juillet, mais qui nous a livré 3 enregistrements qui vont nous occuper les 3 prochains samedis. Il y aura dans une semaine La femme sans ombre de Richard Strauss, dans 2 semaines Le château de Barbe Bleue de Bartok et aujourd'hui La flûte enchantée de Mozart, bien sûr.
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2: La flûte enchantée, dite Zauberflöte, Singspiel en 2 actes de Mozart sur un livret d'Emmanuel Schikaneder, œuvre créée le 30 septembre 1791 au Theater auf der Wieden à Vienne et que nous allons entendre ce soir en différé du Festival d'Aix-en-Provence. Enregistrement réalisé par France Musique le 11 juillet dernier. Alors ça devait même être aussi une diffusion radio et TV, puis il a plu, donc la diffusion TV n'a pas pu avoir lieu le 11 juillet. Elle a finalement eu lieu le 21 juillet en TV. Mais ce soir, nous allons simplement nous contenter de la musique. Il y avait une mise en scène, enfin, il y a une mise en scène dans ce spectacle de Clément Cogitore, qui n'a pas fait totalement l'unanimité, disons-le, mais enfin voilà. On aura l'occasion de le voir en Belgique, puisque le spectacle est annoncé comme une coproduction avec l'Opéra Ballet Vlaanderen, où ce sera sans doute au programme d'une des prochaines saisons, on ne sait pas encore laquelle. C'était également une coproduction avec les théâtres de la ville de Luxembourg. Donc on pourra aller voir ça soit à Anvers, soit à Luxembourg. Mais ce soir, c'est sur Musique 3 que nous allons l'entendre. Et on va l'entendre avec une curiosité particulière, puisque c'est la direction musicale de quelqu'un que l'on connaît bien en Belgique, Leonardo Garcia Alarcón. Leonardo Garcia Alarcón à la tête de sa Capella Mediterranea et du chœur de chambre de Namur, et puis de toute une distribution que je vous détaillerai dans un instant. Je vous le disais, La flûte enchantée est un Singspiel en 2 actes. Il y aura donc 2 parties. Et la première partie que voici, c'est donc le premier acte dont je vous donne le résumé. Alors qu'il est attaqué par un serpent géant, le prince Tamino est sauvé par 3 dames envoyées par la reine de la nuit. Se présentant comme son sauveur, l'oiseleur Papageno est vite corrigé par les dames. Apparaît la reine de la nuit qui confie au jeune prince la mission de délivrer sa fille Pamina. Elle est retenue prisonnière par Zarastro, le grand prêtre du royaume de la lumière. Pour l'aider dans sa quête, la reine de la nuit remet une flûte magique à Tamino qui part avec Papageno à la recherche de Pamina. Au palais de Zarastro, Pamina est harcelée par Monostatos jusqu'à ce que Papageno vienne à son secours. L'oiseleur annonce à la jeune fille la venue prochaine de Tamino. Il l'enjoint de prendre la fuite avec lui. De son côté, Tamino rencontre 3 garçons qui le guident jusqu'au temple de la nature, de la raison et de la sagesse. Alors que le prince s'apprête à pénétrer dans ce dernier, un prêtre trouble ses certitudes en lui révélant que Zarastro n'est pas l'être maléfique qu'on lui a décrit. Tamino joue de la flûte, des bêtes sauvages se rassemblent autour de lui. Alors que Monostatos retrouve Pamina et Papageno, Zarastro apparaît pour punir son serviteur. Refusant de rendre à la jeune fille sa liberté, il fait conduire Tamino et Papageno à un temple pour leur faire passer des épreuves. Nous allons écouter ce premier acte de La flûte enchantée de Mozart, enregistré au théâtre de l'Archevêché d'Aix-en-Provence le 11 juillet dernier, avec l'ensemble Capella Mediterranea et le chœur de chambre de Namur sous la direction de Leonardo Garcia Alarcón. Il y a dans le rôle de Pamina Yingfang, Tamino c'est Mauro Peter, la reine de la nuit Sabine de Vielle, Papageno Sean Michael Plumb, Zarastro Brindley Sherat, Pratt, la première dame Alix Le Saux, la deuxième Ashley Dixon, la troisième Adriana Bignani-Lesca. Et puis il y a encore Rodolphe Brillant dans le rôle de Monostatos. Voici ce premier acte de La Flûte enchantée.

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C'était le premier acte de la flûte enchantée dite Zauberflöte, Singspiel en deux actes de Mozart, enregistré à Aix-en-Provence le 11 juillet dernier sous la direction de Leonardo Garcia Alarcón. Voici le résumé du deuxième acte. Zarastro annonce que Tamino et Pamina sont destinés à arrêter la Reine de la Nuit, mais doivent d'abord surmonter une série d'épreuves. Ces épreuves exigent que Tamino et Papageno gardent le silence, ce qui se révèle intenable pour l'oiseleur. La Reine de la Nuit rend visite à Pamina et l'exhorte à assassiner Zarastro, mais le grand prêtre paraît et convainc la jeune fille de renoncer à son projet de meurtre. Alors que Papageno est occupé à repousser les avances d'une vieille femme, Pamina retrouve Tamino. Mais ce dernier, qui doit garder le silence, ne peut lui répondre au grand désespoir de la jeune fille. Le prince remporte l'épreuve, tandis que Papageno voit la vieille femme se métamorphoser en jeune fille. La jeune fille, ce sera évidemment Papagena. Pensant avoir été repoussée par Tamino, Pamina veut se donner la mort. C'est le fameux air Ach ich fühl's. Son geste est arrêté par les trois garçons. Elle aide alors Tamino à triompher des ultimes épreuves. De l'eau et du feu, le couple est accueilli au sein de la communauté des initiés. C'est maintenant Papageno, abandonné de tous, qui songe au suicide, mais qui à son tour est sauvé par l'intervention des trois garçons. Lui et la jeune fille, Papagena, sont enfin réunis. Les projets de vengeance de la Reine de la Nuit et de Monostatos sont dissipés par la lumière qui triomphe de l'ombre. Voici ce deuxième acte de la flûte enchantée de Mozart, toujours depuis le théâtre de l'archevêché d'Aix-en-Provence et sous la direction de Leonardo Garcia Alarcón. Il y a la Capella Mediterranea et le chœur de chambre de Namur. Et dans la distribution Pamina Yingfang, Tamino Mauro Peter, la Reine de la Nuit Sabine de Vielle, Papageno Sean Michael Plumb, Zarastro Brindley Sherratt, l'orateur Edwin Crossley Mercer, les trois dames Alix Le Saux, Ashley Dixon et Adriana Bignani-Lesca, Papagena Emma Fekete, Monostatos Rodolphe Briand, le premier prêtre c'est Damien Passe et le deuxième prêtre c'est Yong-Yoon Park. Les trois enfants sont des membres du chœur de garçons de l'Académie chorale de Dortmund. Voici ce deuxième acte de la flûte enchantée.

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0: C'était le deuxième et dernier acte de la flûte enchantée Singspiel en deux actes de Mozart sur un livret d'Emmanuel Schikaneder, créé le 30 septembre 1791 à Vienne et enregistré ici à Aix-en-Provence le 11 juillet dernier sous la direction de Leonardo Garcia Alarcón, qui dirigeait sa Capella Mediterranea et le chœur de chambre de Namur, et une distribution que je vous rappelle une dernière fois: Pamina Yingfang, Tamino Mauro Peter, La Reine de la Nuit, Sabine de Vielle, Papageno, Sean Michael Plumb, Zarastro, Brindley Sherratt, l'orateur Edwin Crossley Mercer, la première dame Alix Le Sceau, la deuxième dame Ashley Dixon, la troisième dame Adriana Bignani Lesca, Papagena Emma Fekete, Monostatos Rodolphe Briand, le premier prêtre Damien Passé, le deuxième prêtre Yong Yoon Park. C'en est terminé pour notre grosse pièce de ce soir, mais il nous reste un peu de temps pour une partie magazine discographique.
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0: Et la partie discographique, elle vient aussi d'un festival, italien, que l'on connaît peut-être un peu moins en Belgique, qui a peut-être perdu un petit peu de sa superbe ces dernières années. C'est le Maggio Musicale Fiorentino, le mai musical florentin, qui a lieu, comme son nom l'indique, au mois de mai, parfois jusqu'au début du mois de juin, mais qui se confond évidemment un petit peu avec la saison de l'opéra de Florence. C'est un enregistrement d'une représentation donnée au mai musical florentin en juin 2024 qui nous arrive sur le label Naxos. C'est un enregistrement de Tosca de Puccini. Alors vous me direz, encore une Tosca de Puccini, est-ce que ça se justifie par la distribution particulièrement extraordinaire ? Honnêtement, non. Ce sont d'honnêtes chanteurs, mais qui n'ont rien de célébrité et qui n'ont rien d'exceptionnel. La soprano américano-espagnole Vanessa Goikoetcha est Tosca. Le baryton russe Alexei Markov est Scarpia. Et le ténor italien Piero Preti est Cavaradossi, ténor qui a déjà une certaine carrière, une longue carrière derrière lui. Donc, on ne peut pas dire que ce soit une Tosca de star. Il y a nettement plus star dans la discographie de Tosca. La seule star ici, c'est Daniele Gatti, le chef d'orchestre italien, qui effectivement, entre 2000 et 2024, donc au moment de cette représentation, a été le directeur musical du mai musical florentin, ce qu'il n'est plus maintenant. Maintenant, il est toujours le directeur musical de la Staatskapelle de Dresde, et donc il dirige assez souvent au Semperoper de Dresde. Il dirige parfois à Bayreuth. Il était de retour à Bayreuth l'année dernière, en 2025, pour les maîtres chanteurs de Nuremberg. Mais voilà, sinon c'est la seule célébrité de cet enregistrement. Alors, voilà, est-ce que c'est nécessaire? Est-ce que c'est indispensable? Indispensable, certainement pas nécessaire. Peut-être pas, mais enfin voilà, c'est une bonne Tosca. Et si vous êtes fan de Daniele Gatti, vous serez heureux de savoir que sa discographie s'est ainsi enrichie de ce double CD publié chez Naxos. Et vous serez heureux d'entendre Daniele Gatti dirigeant le troisième et dernier acte de Tosca que nous allons donc écouter ici dans cet enregistrement réalisé, je vous le rappelle, à Florence en juin 2024.

Et voilà, c'était le troisième et dernier acte de Tosca de Puccini, enregistré ici au Maggio Musicale Fiorentino, à Florence, bien sûr, en juin 2024, sous la direction de Daniele Gatti. Il y avait bien sûr l'orchestre et les chœurs du Maggio Musicale Fiorentino. Et dans ce que nous avons entendu ici, il y avait surtout la Tosca de Vanessa Goicoechea et le Cavaradossi de Piero Preti. Il y avait aussi, mais ça on ne l'a pas entendu au troisième acte parce qu'il est mort à la fin du deuxième, le Baron Scarpia d'Alexei Markov, double disque publié chez Naxos. Voilà, pour les fans de Daniele Gatti. Nous sommes ainsi au terme de cette soirée opéra. Merci de l'avoir suivi. Je vous donne rendez-vous donc samedi prochain pour une autre soirée aixoise sur Musique 3, puisque nous aurons le plaisir d'entendre ensemble La femme sans ombre, Die Frau ohne Schatten de Richard Strauss. Et puis bien sûr, rendez-vous d'ici là dans tous les programmes de Musique 3. Déjà, notre programme nocturne que vous pouvez écouter tout de suite si vous ne préférez bien sûr vous endormir ou vous abîmer dans la contemplation d'une nuit peut-être étoilée chez vous et en tout cas dans le silence le plus complet.

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